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1: Bonjour à tous, à la une de l'actualité, des frappes iraniennes inacceptables. Les mots d'Emmanuel Macron cette nuit, elles ont touché les Émirats Arabes Unis qui affirment avoir intercepté 15 missiles et 4 drones. Un site pétrolier près du détroit d'Ormuz a été incendié dans son opération Projet Liberté pour débloquer le détroit. Donald Trump assure que les États-Unis ont détruit 7 petits bateaux, information démentie par l'Iran. En France, la Mayenne et la Sarthe sont placées en vigilance orange, pluie et inondation, tout comme le Gard et l'Hérault. Une alerte valable au moins jusqu'à 18h ce soir. On attend des cumuls de 30 à 60 mm. Le centre-val de Loire et l'Île-de-France pourraient également être concernés par une alerte au cours de la journée. Cet épisode intervient après un mois d'avril très sec. Des repas à 1 euro dans tous les restos U pour tous les étudiants s'est lancé depuis hier dans les universités. L'idée, c'est de lutter contre la précarité étudiante. Une bonne nouvelle, même si les syndicats sont inquiets. Mylène Débac avec Julie Pierret.
2: Plateau à la main, ses étudiants, le sourire, 1 euro seulement en moins sur le compte en banque et un repas équilibré dans l'assiette.
3: Des féculents, des légumes, de la viande, du poisson, il y a plusieurs choix.
4: Bah oui, carrément, parce que du coup, bah, comme c'est 3 fois moins cher, forcément, même pour les parents qui paient derrière, c'est hyper bien. Parce qu'à chaque fois, je prenais un peu sur mon argent de côté, et du coup, voilà, ça me permet de rester dans mon budget fixé.
2: Des repas peu chers, bons et sains, mais sur le terrain, la mesure inquiète les syndicats. La fréquentation pourrait bondir de plus de 12% dans des restos U déjà saturés. Arnaud Fredfond est directeur adjoint d'un Crous dans le sud de la France.
5: Les enjeux peuvent être différents d'un site à l'autre, qui passent par des équipements supplémentaires et des recrutements. On regarde la fréquentation de l'année précédente pour se projeter semaine après semaine sur nos nécessités d'achat, de production. Alors, il y a vraiment un invariant, hein, c'est la qualité des repas. Non, de ce côté-là, rien ne va changer, le plateau repas ne sera pas changé ni en qualité ni en quantité.
2: Et pour tout ça, l'État a débloqué 50 millions d'euros.
1: Mylène Débac avec Julie Pierret. Grève annoncée dans le périscolaire à Paris. Une intersyndicale appelle à cesser le travail du 11 au 22 mai en cause. Les suspensions automatiques d'agents jugées excessives et des conditions de travail dégradées. Une manifestation est prévue la semaine prochaine. On connaît la composition du jury du Festival de Cannes autour du président Park Chan-wook. On va retrouver notamment Demi Moore ou encore Chloé Zhao. Ils auront la lourde tâche de décerner la Palme d'Or dans quelques semaines. Ouverture du festival le 12 mai, soit la semaine prochaine. Voilà pour l'essentiel de l'actualité en ce mardi matin. Passez une excellente journée.

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1: L'avenir appartient à celles et ceux qui se lèvent tôt pour faire de bonnes affaires, surtout les jours fériés, les jours de brocante. La grosse brocante de Troisième en fait est de retour à partir de 6h, ce sera vendredi 8 mai. Restauration sur place, omelette à l'ail, grillade et frites de proposer. Les réservations de vos emplacements au 06 14 28 24 37. Sport mécanique avec la traditionnelle montée historique de Vélines avec l'autocross Aquitaine. Vous avez rendez-vous ce vendredi 8 mai pour y participer. Sur la guinguette également, le 8 mai proposé par le club de judo et d'arts martiaux de Montcarré pour bien débuter le week-end. On vous rappelle pour les fans de nature, le samedi 9 mai, le chemin des orchidées, une balade de proposer au départ de la mairie de Grignol, hein, covoiturage et parcours guidé de 3 km sur la réserve naturelle du domaine de Pessac-Arazac sur l'Isle. Le prévoir des choses de sport ou de rando, 06 83 65 09 02 pour cette sortie très nature. Si vous êtes intéressé en rugby, quart de finale pour le club de Coutras Saint-Médard-de-Guizière, le Rapid 33 qui jouera à la maison donc contre l'équipe de Bressuire dimanche à partir de 15h. La suite des festivités de ce mois de mai avec à Saint-Martin-de-Gurson le comité des fêtes qui vous proposera la fête au village le jeudi de l'Ascension le 14 mai, marche aux fleurs, marche artisanale et vide-grenier, food truck et fête foraine, emplacement gratuit pour le vide-grenier sur inscription au 06 80 99 73 71. Le samedi 16 mai, la fête se poursuivra toujours à Saint-Martin-de-Gurson avec un tournoi de baby-foot humain, un tournoi de fléchettes géantes, maquillage pour les enfants, la soirée en musique avec la chanteuse Dorothée Maumont et son DJ, un moment de lumière pour illuminer l'église, food truck, fête foraine également pour accompagner la journée du samedi 16 mai. Le dimanche 17 mai, c'est la journée européenne des boulins. À cette occasion, le moulin de Duella à Saint-Martial d'Artancé à côté de Montpont vous propose eh bien, des visites théâtralisées du moulin avec des anecdotes donc qui ont été recueillies auprès des gens qui ont travaillé, qui vivaient sur place. Rendez-vous avec la compagnie Bois et Charbon pour cette visite théâtralisée à 11h à 14h30. moulin-duella.fr pour découvrir le programme. agenda@sunouest.com pour intégrer l'agenda de Sunouest, la nouvelle
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1: Le temps encore agité pour ce mardi avec des averses orageuses. Restez prudentes et prudents du côté des températures. Elles seront comprises entre 9 et 16 degrés. Ça dégringole quand même pas mal par rapport aux valeurs matinales de lundi matin. On perd 5-6 degrés. On aura 16 degrés pour les températures maximales à Montpont, Pizou, du côté de Villefranche, de Longchat, de Saint-Srin-sur-Lys, de Saint-Estille, de Neuvic et du côté de Coutras. Un temps plutôt maussade donc jusqu'à la fin de cette semaine. On attend une petite accalmie avec des éclaircies pour la journée de jeudi. Malheureusement, le week-end du 8 mai s'annonce également orageux, tendance à découvrir et tendances qui vont peut-être s'améliorer. La météo n'est jamais une science exacte. Tendance à découvrir sur le site internet sunwest.com. Allez, Sound of Legend et Daniel Balavoine pour attaquer Good Morning Sunwest de ce mardi. Nous sommes le 5 mai.
2: 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Le gala de fin d'année, les couleurs de danse à Bergerac, dimanche 7 juin. 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

Good morning Sud-Ouest, on espère des beaux jours évidemment pour la suite du printemps et vous avez rendez-vous pour la réouverture du site du moulin du Duélin avec pour la deuxième moitié de ce mois de mai, à partir de la fin du mois de mai, le rendez-vous avec les traditionnelles balades en gabarre de proposer au départ du moulin de Duélin, moulin-duélin.fr pour plus de détails et pour réserver, ne tardez pas, vos balades en gabarre donc aux alentours du 20 mai pour les premières balades. Les journées européennes des moulins dimanche 17 mai au moulin de Duélin, Saint-Marcel-d'Arthon, c'est l'occasion aussi de découvrir une visite théâtralisée, de proposer 11h et 15h30 tous les détails, toutes les infos indiquées sur le site internet du moulin de Duélin. Ils étaient nos invités samedi dernier, de l'antenne est à vous. Vous pouvez retrouver détaillé donc dans notre émission Facebook Live et bien le programme pour cette belle saison. Jack, Carla, Joseph Kamel, Shakira, avant de retrouver l'agenda de ce mardi sur Sud-Ouest.

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2: Dans l'agenda, notez que demain, le 6 mai, journée portes ouvertes aux canoës et kayaks réservés aux féminines. C'est à Saint-Antoine-de-Broye. Rendez-vous à la base nautique donc du canoë et kayak Saint-Antoinet et c'est de 14h jusqu'à 16h. Dans les rendez-vous de cette fin de semaine aussi, l'incontournable fête locale à la Motte Moravel, le comité des fêtes vous a concocté un programme sur mesure pour tous les goûts avec omelette à l'ail, le repas du 8 mai, le midi, concours de pêche jeune le 9 mai à 14h, le 10 mai vide-grenier, bourse aux instruments, foire aux plantes aux fleurs, une exposition de voitures anciennes, manège, animation musicale, exposition peinture, photo et sculpture seront proposées tout au long du week-end. Une organisation du comité des fêtes de la Motte Moravel qui fête ses 90 ans. Rendez-vous sur le site internet pour en savoir un petit peu plus. On vous le rappelle, vous pouvez donc assister au repas sans réservation. Le tarif est fixé à 11 euros. Par contre, il faut réserver les emplacements pour le vide-grenier. Les réservations sont obligatoires au 06 21 43 63 64. On prend la direction pour ce long week-end du 8 mai du côté de Saint-Srin-sur-l'Isle qui vous proposera le jumping des grands vins au centre équestre de Saint-Srin sur la commune de Puy-Normand. C'est de 9h à 18h. La société hippique de Saint-Srin vous donne rendez-vous pour une nouvelle édition de son concours réunissant amateurs d'équitation et de vin les 8, 9 et 10 mai au centre équestre de Saint-Srin. Excellent niveau des épreuves qui sollicite toujours plus de performances des cavaliers et des chevaux qui assurent un spectacle conjuguant exigences sportives, talent et élégance. Vous avez rendez-vous pour une entrée gratuite, buvette et restauration rapide sur place. On vous rappelle que l'abus d'alcool est dangereux pour la santé, à consommer avec modération. C'est sur ce week-end, donc complet vendredi, samedi et dimanche. Si vous souhaitez intégrer l'agenda de Sunwest, la nouvelle radio, n'hésitez pas à nous contacter. agenda@sunwest.com, agenda@sunwest.com pour nous faire parvenir les éléments de vos festivités côté Dordogne et côté Gironde.

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1: Bonjour à tous, les tendances pour cette nouvelle journée. L'horoscope de ce mardi 5 mai avec les béliers. La famille aura pour vous une importance capitale aujourd'hui. Les taureaux, vous aurez le plus grand mal à évoluer vers vos objectifs. Vous avez la tête ailleurs. Gémeaux, pas de place pour le stress. Attendez-vous à une journée sereine. Cancer, vous pourriez tomber malade. Pensez bien à ne pas prendre de risques inutiles. Les lions, vous êtes ultra motivés. Votre dynamisme va en surprendre plus d'un. Les vierges, recherchez les échanges et libérez-vous de vos inquiétudes. Balance, vous avez tendance à trop vouloir diriger. Contrôlez-vous. Scorpion, vous serez confronté à de petites difficultés personnelles, mais vous allez les surmonter sans souci particulier. Les Sagittaires, vous allez recevoir de bonnes nouvelles en provenance de votre entourage proche. Capricorne, le temps est venu pour vous d'amorcer un nouveau départ dans le domaine amoureux. Les Verseaux, rien ne pourra vous arrêter ce mardi, tous vos souhaits vont se réaliser. Les Poissons, votre humeur est au beau fixe et vos projets sont dynamisés. Très bonne journée.
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1: Les offres d'emploi en recherche pour Pinoy, un agent ou une agente de nettoyage industriel. C'est un CDD d'un mois donc pour effectuer ses prestations de nettoyage avec un karcher dans une usine agroalimentaire. Les horaires du lundi au vendredi de 14h jusqu'à 21h. Les débutants sont acceptés. Référence de l'offre d'emploi 207 TDVL. On recherche également aussi du côté de France Travail pour Saint-Front de Pradoux pour un contrat à durée indéterminée, un mécanicien ou une mécanicienne travaux publics pour travailler en atelier. Vous interviendrez pour rejoindre l'équipe dynamique chargée d'effectuer les diagnostics des pannes et réaliser l'entretien et les réparations sur le matériel de chantier comme les pelles, les tractopelles et les grues. Vous serez amené à intervenir sur chantier. Des connaissances en hydraulique et électricité sont indispensables. On demande au moins 5 ans d'expérience dans la maintenance du matériel TP. Si vous souhaitez avoir un petit peu plus de détails, référence de l'offre d'emploi 207 TFZG. Bonne candidature à toutes et à tous.
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vallée de l'Isle et dans la double, pas d'imprudence dans vos déplacements. Les températures, vous l'aurez remarqué, sont plutôt fraîches. On perd 4-5 degrés par rapport à hier matin, la même heure, avec 8-9 degrés ce matin à Villefranche-de-Longchamp, à Manzac, à Moulin-Neuf, du côté de Mussidan, de Montpont, Ménestérol, de Carsac, de Gurson, de Coutras, de Saint-Médard-de-Guizière. On aura 16 degrés pour les maximales cet après-midi à Manzac, au Pizou et du côté de Saint-Seurin-sur-Lise. Tendance météo à retrouver pour cette semaine sur le site sunwest.com. On vous accompagne un petit peu plus loin avec un nouvel agenda dans Good Morning Sunwest. Et n'oubliez pas, chaque matin, vous pouvez retrouver Sandra pour l'horoscope. C'est à 7h30 et 8h30 pour leur musique avec U2 et David Coverdale.

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1: Bonjour à tous. À la une de l'actualité, des frappes iraniennes inacceptables. Les mots d'Emmanuel Macron cette nuit, elles ont touché les Émirats Arabes Unis qui affirment avoir intercepté 15 missiles et 4 drones. Un site pétrolier près du détroit d'Ormuz a été incendié. Dans son opération Projet Liberté pour débloquer le détroit, Donald Trump assure que les États-Unis ont détruit 7 petits bateaux. Information démentie par l'Iran. En France, Sébastien Lecornu a annoncé hier soir un surplus de recettes liées au carburant. Les taxes sont rapportées 190 millions d'euros de plus sur les deux derniers mois, une hausse liée à l'augmentation des prix, donc de la TVA. Ce montant va servir à financer les aides gouvernementales déjà annoncées, estimées à 380 millions d'euros. La Mayenne et la Sarthe sont placées en vigilance orange, pluie et inondation. Une alerte valable au moins jusqu'à 18h. Ce soir, on attend des cumuls de 30 à 60 mm. Cet épisode intervient après un mois d'avril très sec. Premier procès dans l'affaire des violences dans le périscolaire parisien. Un animateur comparé aujourd'hui devant le tribunal correctionnel. Il est poursuivi pour harcèlement sexuel sur 9 fillettes de 10 ans et agression sexuelle sur 3 d'entre elles. Les faits remontent à 2024 dans une école du 11e arrondissement de Paris. Les victimes dénoncent des propos déplacés et des gestes inappropriés. Le prévenu encourt jusqu'à 10 ans de prison. Dans l'actualité également, tapis rouge de stars sur la croisette. On a le casting du jury du Festival de Cannes 2026, Julie Pierret.
2: Oui, et dedans, des stars mondiales, l'actrice américaine Demi Moore, figure emblématique d'Hollywood, le comédien suédois Stellan Skarsgård, incontournable du cinéma européen et international, ou encore la réalisatrice oscarisée Chloé Zhao, révélée notamment dans Nomadland. À leur côté, d'autres noms reconnus du 7e art, comme le scénariste britannique Paul Laverty ou l'acteur Isaac de Bancolet, viendront compléter ce jury très éclectique. C'est le sud-coréen Park Chan-wook, connu pour ses œuvres marquantes et son regard singulier sur le cinéma, qui sera président du jury. Ensemble, ils auront la lourde tâche de départager les films en compétition et de désigner le successeur du réalisateur iranien Jafar Panahi, lauréat de la Palme d'Or l'an dernier.
1: Merci Julie. Le festival doit débuter mardi de la semaine prochaine à Cannes pour une 79e édition. Et on termine par du football avec les demi-finales retour de la Ligue des Champions. Arsenal reçoit l'Atlético de Madrid ce soir à 21h et le Paris Saint-Germain, lui, se rendra demain soir en Allemagne sur la pelouse du Bayern Munich. Bonne journée à tous.
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1: Good Morning Sud-Ouest à Coutras, un moment très sympa pour ce samedi 9 mai. L'association des parents d'élèves de l'école Henri Sauguet et l'association Les Enfants d'abord vous invite à son grand événement annuel avec tout d'abord de nombreuses animations, des baptêmes en moto avec les bikers contre le harcèlement de Gironde, une tombola et un grand loto avec de boulot à gagner donc en soirée. Le loto du côté du Sully, début des parties à 20h30, ouverture des portes du loto à 18h pour les baptêmes moto, c'est de 14h jusqu'à 19h avec les bikers girondins. La suite sur Sud-Ouest, la nouvelle radio, c'est Dasha Austin dans les prochaines minutes. On vous prépare également un nouvel agenda précédé par Barton sur Sud-Ouest.

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1: Dans l'agenda à Coutras, vous avez rendez-vous demain pour des lecteurs pour les petits bouts. Une fois par mois, des histoires sont racontées aux petits bouts à 10h30. C'est en médiathèque Maurice Dorion. Ça aide les enfants à grandir, ça favorise l'éveil et c'est offert par la ville. On rappelle la randonnée blanche de proposer le 8 mai avec un rendez-vous organisé pour la 30e édition randonnée cyclo VTT marche nordique. C'est du côté de Saint-Astier, une rando cyclo de 63, 78 ou 96 km. Des randonnées VTT de 30 ou 42 km sont proposées. Rando pédestre de 7 ou 12 km avec ravitaillement sur le parcours. Ça se passe de 7h à 20h au stade du Roc. Les infos au 06 46 79 38 14. À l'occasion du 8 mai à Pineuil en Gironde, eh bien, il y aura les commémorations, évidemment, comme dans toutes les communes de Gironde et de Dordogne, pour célébrer l'armistice de la Seconde Guerre mondiale et la fin des combats en Europe. Il y aura des animations aussi du côté de Pineuil, avec une exposition de véhicules anciens, militaires et civils, stand des marchés d'exposants de 9h à 18h, place de Golf face à la mairie, la présence d'un simulateur de vol avec le conservatoire Air Espace Aquitaine de 9h à 18h, la salle des fêtes, des expositions également de proposer avec le musée du Pays Foyen Pierre Lamotte, des maquettes et des objets aéronautiques et puis distribution du bleuet à partir de 10h, animation musicale de 10h jusqu'à 18h. Pour vous mettre un petit peu dans l'ambiance, n'hésitez pas à venir habiller à la mode des années 40. Restauration et buvette de 11h jusqu'à 18h avec une tombola de proposer pour l'occasion. Ce week-end du 8 mai, faites vos tifs, ce 8, ce 9, ce 10 et ce 11 mai du côté de Saint-Antoine sur l'Isle avec vendredi vide-grenier, semi-nocturne et marché gourmand. Il y aura l'ouverture de la fête à 20h et un concert et soirée DJ. Le samedi, Bondi Bodega et feux d'artifice. Le dimanche, exposition de motos, de voitures anciennes. Ouverture de la fête à partir de 14h et puis des jeux pour les enfants le lundi suivant. Les infos près du comité des fêtes. Donc, si vous souhaitez en savoir un petit peu plus du côté de Saint-Léon sur l'Isle. agenda@sunouest.com pour intégrer l'agenda de Sunouest, la nouvelle radio.

Les animations de ce week-end, oui, mais en espérant évidemment que le temps s'améliore. On aura du 8 au 10 mai, eh bien, un week-end de fête du côté de la Motte-Moravel. Repas omelette à l'aillé le midi, le 9 mai concours de pêche jeune, le 10 mai vide-grenier, bourse aux instruments, foire aux plantes et aux fleurs, exposition de voitures anciennes, tout ce qu'il faut pour vous amuser, tout ce qu'il faut pour vous divertir. Un chouette rendez-vous donc de proposer si vous êtes disponible. Manège, animation musicale, exposition, peinture, photo et sculpture. Rapprochez-vous du comité des fêtes de la Motte-Moravel qui fête ses 90 ans pour l'occasion. Bon anniversaire. La suite avec Téléphone et Sun Affleger en avant la météo et la soirée télé sur Sun West.

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1: Bonjour à tous, les tendances pour cette nouvelle journée. L'horoscope de ce mardi 5 mai avec les béliers. La famille aura pour vous une importance capitale aujourd'hui. Les taureaux, vous aurez le plus grand mal à évoluer vers vos objectifs. Vous avez la tête ailleurs. Gémeaux, pas de place pour le stress. Attendez-vous à une journée sereine. Cancer, vous pourriez tomber malade. Pensez bien à ne pas prendre de risques inutiles. Les lions, vous êtes ultra motivés. Votre dynamisme va en surprendre plus d'un. Les vierges, recherchez les échanges et libérez-vous de vos inquiétudes. Balance, vous avez tendance à trop vouloir diriger. Contrôlez-vous. Scorpion, vous serez confronté à de petites difficultés personnelles, mais vous allez les surmonter sans souci particulier. Les Sagittaires, vous allez recevoir de bonnes nouvelles en provenance de votre entourage proche. Capricorne, le temps est venu pour vous d'amorcer un nouveau départ dans le domaine amoureux. Les Verseaux, rien ne pourra vous arrêter ce mardi, tous vos souhaits vont se réaliser. Les Poissons, votre humeur est au beau fixe et vos projets sont dynamisés. Très bonne journée à tous.
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3: Good morning Sunwest, des averses orageuses pour cette deuxième étape de la semaine. Nous sommes mardi 5 mai, restez prudentes et prudents. Les rafales de vent à 40 km/h à dominante sud-sud-ouest, donc les températures en repli ce matin autour de 8-9 degrés à Montpont-Ménestérol, à Minzac, du côté de Vélines, du côté de Mussilan, de Saint-Astier, de Neuvic, de Coutras, de Saint-Saint-sur-Lys, de Saint-Médard et de Porchères, pas plus de 16 degrés cet après-midi. Du côté de Villefranche de Longchamp, Montpont-Ménestérol et Mussidan. Un ciel plutôt agité encore tout au long de cette semaine. Petite accalmie éclaircie à partir de jeudi, tendance à confirmer. Vous pouvez d'ailleurs prendre connaissance de la tendance sur le site internet sunwest.com. La suite, c'est avec la soirée télé pour vous accompagner sur Sunwest, la nouvelle radio, précédée par Mylène Farmer et Marc Lavoine dans un instant.

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1: Enquête sur le business des ustensiles de cuisine. Rendez-vous pour cette drôle d'enquête très insolite et très instructive sur France 5 à partir de 21h05. Citadelle, l'énigme humaine, premier épisode donc ce soir à découvrir. Il y a 8 ans, Citadelle, une agence internationale indépendante d'espionnage chargée d'assurer la paix et la sécurité sur toute la planète, a été démantelée par Manticore, une puissante organisation qui contrôle secrètement le monde. Et si vous êtes plutôt comédie trailer,

manquez pas les vengeances de Maître Poutifleur avec Christian Clavier sur TFX à 21h10. Un instituteur à la retraite qui va se venger d'élèves qui l'ont humilié pendant sa carrière. C'est en première partie de soirée.

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1: Bonjour à tous, à la une de l'actualité, premier procès dans l'affaire des violences dans le périscolaire parisien, un animateur comparé aujourd'hui devant le tribunal correctionnel. Il est poursuivi pour harcèlement sexuel sur 9 fillettes de 10 ans et agression sexuelle sur 3 d'entre elles. Les faits remontent à 2024 dans une école du 11e arrondissement de Paris. Les victimes dénoncent des propos déplacés et des gestes inappropriés. Le prévenu encourt jusqu'à 10 ans de prison. Des repas à 1 euro dans tous les restos U pour tous les étudiants. C'est lancé depuis hier dans les universités. L'idée, c'est de lutter contre la précarité étudiante. Une bonne nouvelle, même si les syndicats sont inquiets. Reportage de Mylène Debac avec Julie Pierret.
2: Plateau à la main, ces étudiants, le sourire, 1 euro seulement en moins sur le compte en banque et un repas équilibré dans l'assiette.
3: Des féculents, des légumes, de la viande, du poisson, il y a plusieurs choix.
4: Bah oui, carrément, parce que du coup, bah, comme c'est 3 fois moins cher, forcément, même pour les parents qui paient derrière, c'est hyper bien. Parce qu'à chaque fois, je prenais un peu sur mon argent de côté. Du coup, voilà, ça va me permettre de rester dans mon budget fixé.
2: Des repas peu chers, bons et sains, mais sur le terrain, la mesure inquiète les syndicats. La fréquentation pourrait bondir de plus de 12% dans des restos U déjà saturés. Arnaud Fredfond est directeur adjoint d'un Crous dans le sud de la France.
5: Les enjeux peuvent être différents d'un site à l'autre, qui passent par des équipements supplémentaires et des recrutements. Où on regarde la fréquentation de l'année précédente pour se projeter semaine après semaine sur nos nécessités d'achat, de production. Alors, il y a vraiment un invariant, hein, c'est la qualité des repas. Non, de ce côté-là, rien ne va changer, le plateau repas ne sera pas changé ni en qualité ni en quantité.
2: Et pour tout ça, l'État a débloqué 50 millions d'euros.
1: Reportage de Mylène Debac avec Julie Pierret. Sébastien Lecornu a annoncé hier soir un surplus de recettes liées au carburant. Les taxes ont rapporté 190 millions d'euros de plus sur les deux derniers mois. Une hausse liée à l'augmentation des prix, donc de la TVA. Et ce montant va servir à financer les aides gouvernementales déjà annoncées, estimées à 380 millions d'euros. On passe au sport avec du tennis de table. La France qualifiée pour les huitièmes de finale des championnats du monde par équipe, portée par les frères Lebrun. Les Bleus ont éliminé les États-Unis. Les Françaises, elles, vont disputer leur 16e de finale ce soir. Elles jouent contre la Suisse. Et en basket, un match européen. Monaco reçoit l'Olympiakos pour le match 3 des quarts de finale d'Euroleague. La Roca Team est déjà dos au mur. Elle est menée 2-0 dans la série. En cas de défaite dans sa salle ce soir, Monaco sera éliminé. Monaco-Olympiakos, c'est à suivre à partir de 19h45. Bonne journée à tous.

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4: L'avenir appartient à celles et ceux qui se lèvent tôt pour faire de bonnes affaires, surtout les jours fériés, les jours de brocante. La grosse brocante de Troisième Fête est de retour à partir de 6h, ce sera vendredi 8 mai. Restauration sur place, omelette à l'ail, grillade et frites de proposer. Les réservations de vos emplacements au 06 14 28 24 37. Sport mécanique avec la traditionnelle montée historique de Vélines avec l'autocross Aquitaine. Vous avez rendez-vous ce vendredi 8 mai pour y participer. Sur la guinguette également, le 8 mai proposé par le club de judo et d'arts martiaux de Montcarré pour bien débuter le week-end. On vous rappelle pour les fans de nature, le samedi 9 mai, le chemin des orchidées, une balade de proposer au départ de la mairie de Grignol. Covoiturage et parcours guidé de 3 km sur la réserve naturelle du domaine de Pessac-Arazac sur l'Isle. Le prévoir des choses de sport ou de rando, 06 83 65 09 02 pour cette sortie très nature. Si vous êtes intéressé en rugby, quart de finale pour le club de Coutras Saint-Médard-de-Guizière, le Rapid 33 qui jouera à la maison donc contre l'équipe de Bressuire dimanche à partir de 15h. La suite des festivités de ce mois de mai avec à Saint-Martin-de-Gurson le comité des fêtes qui vous proposera la fête au village le jeudi de l'Ascension le 14 mai, marche aux fleurs, marche artisanale et vide-grenier, food truck et fête foraine, emplacement gratuit pour le vide-grenier sur inscription au 06 80 99 73 71. Le samedi 16 mai, la fête se poursuivra toujours à Saint-Martin-de-Gurson avec un tournoi de baby-foot humain, un tournoi de fléchettes géantes, maquillage pour les enfants, la soirée en musique avec la chanteuse Dorothée Maumont et son DJ, un moment de lumière pour illuminer l'église, food truck, fête foraine également pour accompagner la journée du samedi 16 mai. Le dimanche 17 mai, c'est la journée européenne des boulins. À cette occasion, le moulin de Duvela à Saint-Martial d'Artoncé à côté de Montpont vous propose eh bien, des visites théâtralisées du moulin avec des anecdotes donc qui ont été recueillies auprès des gens qui ont travaillé, qui vivaient sur place. Rendez-vous avec la compagnie Bois et Charbon pour cette visite théâtralisée à 11h à 14h30. moulin-duvela.fr pour découvrir le programme. 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
1: Enquête sur le business des ustensiles de cuisine. Rendez-vous pour cette drôle d'enquête très insolite et très instructive sur France 5 à partir de 21h05. Citadelle, l'énigme humaine, premier épisode donc ce soir à découvrir. Il y a 8 ans, Citadelle, une agence internationale indépendante d'espionnage chargée d'assurer la paix et la sécurité sur toute la planète, a été démantelée par Manticore, une puissante organisation qui contrôle secrètement le monde. Et si vous êtes plutôt comédie trailer, ne manquez pas les vengeances de Maître Poutifleur avec Christian Clavier sur TFX à 21h10, un instituteur à la retraite qui va se venger d'élèves qui l'ont humilié pendant sa carrière. C'est en première partie de soirée.

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1: À Venise, le grand nettoyage de printemps a eu lieu, les amis. Grand nettoyage des canaux qui a permis de remonter des tonnes de déchets totalement insolites. Parmi eux, des machines à laver, des téléviseurs, mais aussi des objets beaucoup plus inattendus comme des sex toys, hein, des déchets accumulés au fil des années qui illustrent à quel point la pollution est devenue un vrai problème pour la ville. Des plongeurs et bénévoles interviennent régulièrement pour assainir les fonds, mais la quantité retrouvée reste impressionnante et surtout préoccupante pour l'environnement et l'avenir de la cité lacustre. Jérémy Frérot, pour la suite, il sera en concert, on vous le rappelle, début septembre, du côté de Bergerac, au centre étincelle. Vous pouvez réserver Sia, Lewis Capaldi et Imagine Dragons avant un immense classique des années 80. Dans les prochaines minutes sur Sunwest, la nouvelle radio. Bon courage et attention à votre conduite en voiture avec ces conditions météo toujours exécrables.
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Good Morning Sud-Ouest, on vous rappelle à Montpont pour ce vendredi 8 mai, grosse brocante, place Clémenceau dès 6h, avec possibilité de restauration sur place. C'est organisé par les trois âmes, en fait, leur page Facebook, hein, pour en savoir un petit peu plus, pour les contacter, pour réserver. En tout cas, ça va se régaler pour la pause déjeuner, omelette à l'ail, grillade et frites de proposer pour l'occasion. Bienvenue sur Sud-Ouest, la nouvelle radio, bon courage sur le chemin du travail, Mario Valentino pour vous accompagner, et Coxo en mode vintage avec Step by Step. 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

0: 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The Weeknd, Imagination et Moonray, Coman Chero, voici quelques bonnes raisons de rester avec nous sur Sanouest, la nouvelle radio. Patience et prudence avec le temps et les conditions météo absolument encore exécrables malheureusement aujourd'hui.
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Allez, votre 8 mai au cœur de la double, vous allez pouvoir guincher Tenançon et Échourniac. Et puis vous avez rendez-vous pour les courses cyclistes de proposer du côté de Montpont-Ménestérol. Donc rendez-vous pour découvrir le challenge du comité d'Ordogne à Véry avec des courses access 3-4 à partir de 9h30 et catégorie U15 à partir de 11h15 pour découvrir les étoiles du cyclisme de demain. Les Jonas Brothers, c'est tout de suite, juste après Big Flo Oli et Héloïse Aritza sur Sun West, la nouvelle radio. 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

0: Si vous habitez Montpont-Ménestérol, demain, vous avez rendez-vous pour le tirage au sort à partir de 14h en mairie. Donc, tirage au sort des jurés d'assises. Il se tiendra, ce tirage au sort, demain, mercredi à 14h. Un tirage au sort auquel vous pouvez assister. Donc, c'est public. Sachez que toute personne inscrite sur les listes électorales peut être tirée au sort pour faire son devoir de citoyen. Donc, lors d'affaires d'assises au tribunal. Dans un instant, sur Sun West, la nouvelle radio, c'est Vernis Rouge et Zaoui. Comme des loups, on adore ce duo. Alain Bachung et Trinix et One T un petit peu plus loin pour vous accompagner sur Sun West. Prudence au volant.
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1: Good morning Sunwest, jusqu'à midi, j'espère que vous allez bien. Nous sommes aujourd'hui mardi, nous sommes le 5 mai. La suite en musique avec Miles Smith et Flo de la Vega. Je vous rappelle, les conditions météo resteront encore exécrables aujourd'hui avec de la grisaille, des averses à caractère orageux. Restez prudentes et prudents dans vos déplacements, pas d'imprudence. Donc, au volant, à pied, les températures matinales étaient en repli. On perdait 4-5 degrés ce matin, autour de 8-9 degrés en moyenne, hein, à Mussidon, à Minzac ou Pizou, du côté de Saint-Saint-sur-Lys, de Saint-Médard-de-Guizière. On aura dans l'après-midi 16 degrés de Le Flet jusqu'à Échourniac et de Saint-Astier jusqu'à Pineuil et aux portes de Saint-Émilion. Tendance météo à plusieurs jours sur le site sunwest.com.

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Dans les spectacles à ne pas manquer pour le début de l'année 2027 à l'Arena Palio Périgord, on va retrouver le plus médiatique des médecins. Il s'agit de Michel Sémès dans Secret au pluriel médical, une comédie avec Michel Sémès. Pour la première fois au théâtre, Michel Sémès monte sur les planches dans une comédie inédite et féroce sur le milieu médical. Quatre amis anciens de la fac de médecine se retrouvent comme à leur habitude chez André, leur resto favori. Mais la soirée tourne court quand le psy du groupe fait une révélation fracassante. Son patient, un politicien très controversé, est en lice pour la présidentielle. Dès lors, l'amitié se fissure, les secrets se dévoilent et les compromis s'entrechoquent face à un dilemme crucial. Faut-il briser le sacro-saint secret médical? Ce sera le mercredi 13 janvier à 20h30 à l'Arena Palio Périgord. Réservation à point de vente habituel. Dans un instant, retour de la musique avec au programme pour le sprint final de cette matinée. Dans les prochaines minutes, Nick Kershaw et David et Jonathan.

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Pour les fans de rugby, les supporters du Rapid 33, l'équipe de rugby de Coutras, Saint-Médard-de-Guizière, ils vont jouer leur quart de finale à la maison pour les seniors avec la rencontre de Bressuire dimanche 10 mai à 15h au stade Pierre Ménard de Coutras. Good morning Sunwest, la suite en musique avec Dermot Kennedy et Kajagougou, la voix de Lima, et l'incontournable Touchaï, juste avant de nous quitter sur Sunwest, la nouvelle radio. 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

Morning Sun West. N'oubliez pas la journée portes ouvertes pour les féminines, donc au canoë et kayak de Saint-Antoine de Breuil, l'occasion de découvrir une très très belle discipline qui a donné pas mal de championnes et de champions olympiques à notre pays. Rendez-vous à Saint-Antoine de Breuil demain, c'est à partir de 14h, c'est jusqu'à 16h et bien entendu ce rendez-vous vous sera proposé du côté de la base nautique à Saint-Sans-sur-Lise. Là, un très joli rendez-vous sportif vous sera proposé aussi pour découvrir l'équitation. Rendez-vous ce week-end pour le jumping des grands vins le 8, le 9 et le 10 mai. Je vous souhaite à toutes et à tous de passer une très très belle journée avec Sun West, la nouvelle radio. On se quitte avec Pierre Demar, Valérie Dors, The Night dans les années 80. Salut.

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1: Bonjour à tous, à la une de l'actualité, deux militaires sont morts lors d'un exercice de plongée à Angers. Les deux hommes âgés de 24 et 30 ans participaient à un stage dans la Maine dans la nuit de lundi à mardi. Retrouvés en arrêt cardio-respiratoire, ils n'ont pas pu être réanimés. Selon les premiers éléments, ils auraient pu être coincés sous un pont. Une enquête a été ouverte et confiée à la justice militaire. Christophe Glaise renonce à son pourvoi en cassation, autrement dit à son dernier recours devant la justice algérienne. Décision du journaliste français détenu en Algérie, Julie Pierret.
2: Oui, Christophe.

0: Glaise est condamné à 7 ans de prison pour apologie du terrorisme, une peine confirmée en appel en décembre dernier. Il a donc décidé de renoncer à son pourvoi en cassation, annonce de sa famille aujourd'hui. En retirant son recours, il s'en remet désormais à une éventuelle grâce présidentielle. Un geste qualifié de très fort et symbolique, qui vise à ouvrir une nouvelle voie après l'épuisement des procédures judiciaires classiques. Au cœur de cette démarche, l'espoir d'une décision du président algérien. Ce choix intervient dans un climat diplomatique très tendue entre les deux pays et aucune garantie n'existe à ce stade.
1: Merci Julie pour ces précisions. Delphine Ernotte réagit après la publication du rapport de Charles Alloncle sur l'audiovisuel public ce matin. La présidente de France Télévisions dénonce un rapport à charge. Elle critique notamment l'idée de supprimer France 5 et France 4. Une perte immense et impossible plan social historique selon ses mots. Elle se dit ouverte à des réformes mais refuse tout démantèlement du service public. Deux cas confirmés dans ta vie virus et 5 suspectés à bord d'un bateau de croisière au large du Cap-Vert, annonce de l'Organisation Mondiale de la Santé. Au total, 3 décès sont déjà liés à ce foyer. L'OMS cherche aussi les passagers d'un vol entre Sainte-Hélène et Johannesburg après l'évacuation d'une malade. L'Espagne accepte un accostage du bateau aux Canaries. Premier procès dans l'affaire des violences dans le périscolaire parisien. Un animateur comparé aujourd'hui devant le tribunal correctionnel. Il est poursuivi pour harcèlement sexuel sur 9 fillettes de 10 ans et agression sexuelle sur 3 d'entre elles. Les faits remontent à 2024 dans une école du 11e arrondissement de Paris. Les victimes dénoncent des propos déplacés et des gestes inappropriés. Le prévenu encourt jusqu'à 10 ans de prison. Et on termine par du sport, du football. Demi-finale retour de la Ligue des Champions. Arsenal reçoit l'Atlético de Madrid ce soir à 21h. Les deux équipes s'étaient quittées sur un match nul un partout. Paris jouera demain soir sur la pelouse du Bayern Munich en Allemagne. Belle journée à tous.
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1: Dans l'agenda, notez que demain, le 6 mai, journée portes ouvertes aux canoës et kayaks réservés aux féminines. C'est à Saint-Antoine-de-Breuil, rendez-vous à la base nautique donc du canoë et kayak Saint-Antoinet, et c'est de 14h jusqu'à 16h. Dans les rendez-vous de cette fin de semaine aussi, l'incontournable fête locale à la Motte Moravel, le comité des fêtes vous a concocté un programme sur mesure pour tous les goûts avec omelette à l'ail, le repas du 8 mai, le midi, concours de pêche jeune le 9 mai à 14h, le 10 mai vide-grenier, bourse aux instruments, foire aux plantes aux fleurs, une exposition de voitures anciennes, manège, animation musicale, exposition peinture, photo et sculpture seront proposées tout au long du week-end. Une organisation du comité des fêtes de la Motte Moravel qui fête ses 90 ans. Rendez-vous sur le site internet pour en savoir un petit peu plus. On vous le rappelle, vous pouvez donc assister au repas sans réservation. Le tarif est fixé à 11 euros. Par contre, il faut réserver les emplacements pour le vide-grenier. Les réservations sont obligatoires au 06 21 43 63 64. On prend la direction pour ce long week-end du 8 mai du côté de Saint-Srin-sur-l'Isle qui vous proposera le jumping des grands vins au centre équestre de Saint-Srin sur la commune de Puy-Normand. C'est de 9h à 18h. La société hippique de Saint-Srin vous donne rendez-vous pour une nouvelle édition de son concours réunissant amateurs d'équitation et de vin les 8, 9 et 10 mai au centre équestre de Saint-Srin. Excellent au niveau des épreuves qui sollicite toujours plus de performances des cavaliers et des chevaux qui assurent un spectacle conjuguant exigences sportives, talent et élégance. Vous avez rendez-vous pour une entrée gratuite, buvette et restauration rapide sur place. On vous rappelle que l'abus d'alcool est dangereux pour la santé, à consommer avec modération. C'est sur ce week-end, donc complet vendredi, samedi et dimanche. Si vous souhaitez intégrer l'agenda de Sunwest, la nouvelle radio, n'hésitez pas à nous contacter. agenda@sunwest.com, agenda@sunwest.com pour nous faire parvenir les éléments de vos festivités côté Dordogne et côté Gironde.

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1: Les offres d'emploi en recherche pour Pinoy, un agent ou une agente de nettoyage industriel. C'est un CDD d'un mois donc pour effectuer ses prestations de nettoyage avec un karcher dans une usine agroalimentaire. Les horaires du lundi au vendredi de 14h jusqu'à 21h. Les débutants sont acceptés. Référence de l'offre d'emploi 207 TDVL. 207 TDVL. On recherche également aussi du côté de France Travail pour Saint-Front de Pradoux pour un contrat dur indéterminé, un mécanicien ou une mécanicienne travaux publics pour travailler en atelier. Vous interviendrez pour rejoindre l'équipe dynamique chargée d'effectuer les diagnostics des pannes et réaliser l'entretien et les réparations sur le matériel de chantier comme les pelles, les tractopelles et les grues. Vous serez amené à intervenir sur chantier. Des connaissances en hydraulique et électricité sont indispensables. On demande au moins 5 ans d'expérience dans la maintenance du matériel TP. Si vous souhaitez avoir un petit peu plus de détails, référence de l'offre d'emploi 207 TFZG. 207 TFZG. Bonne candidature à toutes et à tous. Ouais, ouais.

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5: L'avenir appartient à celles et ceux qui se lèvent tôt pour faire de bonnes affaires, surtout les jours fériés, les jours de brocante. La grosse brocante de Troisième en Fête est de retour à partir de 6h. Ce sera vendredi 8 mai. Restauration sur place, omelette à l'ail, grillades et frites de proposer. Les réservations de vos emplacements au 06 14 28 24 37. Sport mécanique avec la traditionnelle montée historique de Vélines avec l'autocross Aquitaine. Vous avez rendez-vous ce vendredi 8 mai pour y participer. Sera guinguette également le 8 mai proposé par le club de judo et d'arts martiaux de Montcarré pour bien débuter le week-end. On vous rappelle pour les fans de nature le samedi 9 mai le chemin des orchidées, une balade de proposer au départ de la mairie de Grignol, hein. Covoiturage et parcours guidé de 3 km sur la réserve naturelle du domaine de Pessac-Arazac sur l'Isle. Le prévoir des choses de sport ou de rando. 06 83 65 09 02 pour cette sortie très nature. Si vous êtes intéressé en rugby, quart de finale pour le club de Coutras Saint-Médard-de-Guizière, le Rapid 33 qui jouera à la maison donc contre l'équipe de Bressuire dimanche à partir de 15h. La suite des festivités de ce mois de mai avec à Saint-Martin-de-Gurson le comité des fêtes qui vous proposera la fête au village le jeudi de l'Ascension le 14 mai, marche aux fleurs, marche artisanale et vide-grenier, food truck et fête foraine, emplacement gratuit pour le vide-grenier sur inscription au 06 80 99 73 71. Le samedi 16 mai, la fête se poursuivra toujours à Saint-Martin-de-Gurson avec un tournoi de baby-foot humain, un tournoi de fléchettes géantes, maquillage pour les enfants, la soirée en musique avec la chanteuse Dorothée Maumont et son DJ, un moment de lumière pour illuminer l'église, food truck, fête foraine également pour accompagner la journée du samedi 16 mai. Le dimanche 17 mai, c'est la journée européenne des boulins. À cette occasion, le moulin de Duella à Saint-Martial d'Artancé à côté de Montpont vous propose eh bien, des visites théâtralisées du moulin avec des anecdotes donc qui ont été recueillies auprès des gens qui ont travaillé, qui vivaient sur place. Rendez-vous avec la compagnie Bois et Charbon pour cette visite théâtralisée à 11h à 14h30. moulin-duella.fr pour découvrir le programme. 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
2: Dans l'agenda à Coutras, vous avez rendez-vous demain pour des lecteurs pour les petits bouts. Une fois par mois, des histoires sont racontées aux petits bouts à 10h30. C'est en médiathèque Maurice Dorion. Ça aide les enfants à grandir, ça favorise l'éveil et c'est offert par la ville. On rappelle la randonnée blanche de proposer le 8 mai avec un rendez-vous organisé pour la 30e édition randonnée cyclo VTT marche nordique. C'est du côté de Saint-Astier, une rando cyclo de 63, 78 ou 96 km. Des randonnées VTT de 30 ou 42 km sont proposées. Rando pédestre de 7 ou 12 km avec ravitaillement sur le parcours. Ça se passe de 7h à 20h au stade du Roc. Les infos au 06 46 79 38 14. À l'occasion du 8 mai à Pineuil en Gironde, eh bien, il y aura les commémorations, évidemment, comme dans toutes les communes de Gironde et de Dordogne, pour célébrer l'armistice de la Seconde Guerre mondiale et la fin des combats en Europe. Il y aura des animations aussi du côté de Pineuil, avec une exposition de véhicules anciens, militaires et civils, stand des marchés d'exposants de 9h à 18h, place de Gaulle face à la mairie, la présence d'un simulateur de vol avec le conservatoire Air et Espace Aquitaine de 9h à 18h, la salle des fêtes, des expositions également de proposer avec le musée du Pays Foyen Pierre Lamotte, des maquettes et des objets aéronautiques, et puis distribution du bleuet à partir de 10h, animation musicale de 10h jusqu'à 18h. Pour vous mettre un petit peu dans l'ambiance, n'hésitez pas à venir habiller à la mode des années 40. Restauration et buvette de 11h jusqu'à 18h avec une tombola de proposer pour l'occasion. Ce week-end du 8 mai, faites vos tifs, ce 8, ce 9, ce 10 et ce 11 mai du côté de Saint-Antoine-sur-l'Isle avec vendredi vide-grenier, semi-nocturne et marché gourmand. Il y aura l'ouverture de la fête à 20h et un concert et soirée DJ. Le samedi, Bondi et Bodega et feux d'artifice. Le dimanche, exposition de motos, de voitures anciennes. Ouverture de la fête à partir de 14h et puis des jeux pour les enfants le lundi suivant. Les infos près du comité des fêtes. Donc, si vous souhaitez en savoir un petit peu plus du côté de Saint-Léon sur l'Isle. 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
1: Enquête sur le business des ustensiles de cuisine. Rendez-vous pour cette drôle d'enquête très insolite et très instructive sur France 5 à partir de 21h05. Citadelle, l'énigme humaine, premier épisode donc ce soir à découvrir. Il y a 8 ans, Citadelle, une agence internationale indépendante d'espionnage chargée d'assurer la paix et la sécurité sur toute la planète, a été démantelée par Manticore, une puissante organisation qui contrôle secrètement le monde. Et si vous êtes plutôt comédie trailer, ne manquez pas les vengeances de Maître Poutifleur avec Christian Clavier sur TFX à 21h10, un instituteur à la retraite qui va se venger d'élèves qui l'ont humilié pendant sa carrière. C'est en première partie de soirée.

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1: Bonjour à tous, à la une de l'actualité, Emmanuel Macron dénonce les menaces de déstabilisation liées à la politique commerciale de Donald Trump. En cause, la possible mise en place d'une surtaxe américaine de 25% sur les voitures importées depuis l'Union européenne. En déplacement en Arménie, le chef de l'État a averti que l'Europe devrait activer ses instruments anti-coercition si ces taxes étaient appliquées. En parallèle, les appels à la désescalade se multiplient autour du détroit d'Ormuz. Washington accuse Téhéran de bloquer une route clé du commerce mondial. Emmanuel Macron, lui, appelle à la diplomatie. Il devrait s'entretenir avec le président iranien dans la journée. L'OMS soupçonne une possible transmission interhumaine concernant l'antivirus sur un bateau de croisière bloqué au Cap-Vert. Le foyer a déjà fait 3 morts. 2 cas sont confirmés, 5 autres sont suspectés. Les contaminations auraient sans doute eu lieu avant l'embarquement. L'Espagne attend encore les données sanitaires avant d'autoriser ou non l'accostage du navire aux Canaries. Réformer l'audiovisuel public français, c'est ce que veut le député Charles Halonc. Il a rendu public son rapport. Il compte économiser près d'1 milliard d'euros, soit 1/4 du budget actuel. Julie Pierret.
2: Oui, et parmi les mesures phares, une réorganisation en profondeur des chaînes de télévision. Le rapport propose de fusionner France 2 et France 5 pour créer une grande chaîne de services publics, mais aussi de supprimer France 4 et certaines offres numériques destinées aux plus jeunes. Même logique côté radio avec la suppression envisagée de Move, la station tournée vers le rap. Sur le plan des économie, les jeux télé et le sport sont dans le viseur. Le rapport recommande de réduire fortement le budget des émissions de divertissement et de diminuer les dépenses liées aux droits sportifs, tout en conservant les grandes compétitions comme Roland-Garros ou le Tour de France. Autre point sensible, la gouvernance. Charles Halonc propose que les dirigeants de l'audiovisuel public soient désormais nommés sur proposition du président de la République, puis validés ensuite par le Parlement.
1: Merci Julie. Et réaction rapide de la patronne de France Télévisions. Elle dénonce un texte à charge basé, selon elle, sur des approximations et des contre-vérités. Une explosion a eu lieu ce matin dans une usine du groupe Safran près de Toulouse. 2 salariés ont été gravement blessés et pris en charge en urgence absolue. Une cellule psychologique a été mise en place et une enquête est en cours pour comprendre les circonstances de cette explosion. Enfin, un mot de football. Qui sera le premier finaliste de la Ligue des Champions 2026? Arsenal reçoit l'Atlético Madrid en match retour ce soir à 21h. À l'aller, la rencontre s'était terminée sur 1-1, 1 but partout. Voilà, c'est la fin de ce flash. Excellent après-midi à tous.

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1: Bonsoir à tous. À la une de l'actualité, la situation reste très tendue au Moyen-Orient. Les États-Unis se disent prêts à lancer des opérations militaires majeures contre l'Iran si nécessaire. L'armée américaine protège actuellement les navires dans le détroit d'Ormuz. Et de son côté, Emmanuel Macron appelle à rouvrir ce passage, à éviter toute escalade. Et face à la flambée des prix des carburants, le gouvernement veut passer à la vitesse supérieure. Le Premier ministre Sébastien Lecornu annonce un changement d'échelle des aides dès la semaine prochaine. Objectif, renforcer les dispositifs pour soutenir l'économie. De nouvelles mesures qui doivent être détaillées dans les prochains jours. Un été 2025 particulièrement meurtrier sur les lieux de baignade. Selon Santé publique France, plus de 1400 noyades ont été enregistrées, dont 409 mortelles, un chiffre en hausse par rapport à 2024. Les adolescents sont les plus touchés avec 21 décès enregistrés, en cause notamment les fortes chaleurs précoces qui ont poussé les Français à se baigner plus tôt dans la saison, parfois sans encadrement. Plus de 100 000 retraités privés de leur pension complémentaire. Les versements de l'AGIRC-ARRCO auraient été suspendus à tort, parfois pendant plusieurs années, après des courriers restés sans réponse. Le préjudice est estimé à 850 millions d'euros. Les syndicats réclament un rattrapage intégral et appellent les retraités concernés à se signaler. Un Français sur quatre se dit prêt à se priver pour le bien-être de son animal. Selon une étude Ipsos pour Santé Vet, beaucoup font passer leur chat ou leur chien avant leurs propres besoins, quitte à faire l'impasse sur les loisirs, les achats et même l'alimentation. Maé est propriétaire de Sam, un Malinois de 4 ans.
2: Sam, viens.
3: C'est bien, ça. C'est bien. Assise. C'est sûr que tu t'empêches de plein de choses, entre guillemets, c'est-à-dire que... Souvent tu vas rentrer plus tôt ou tu vas t'empêcher de faire des sorties parce que tu dois sortir le chien ou que le chien il est resté toute la journée seul. Le plus gros empêchement c'est vraiment quand tu veux voyager quoi. Parce que du coup là ça demande beaucoup de préparation, de ressources, que ce soit économique ou autre. C'est surtout de l'organisation et de la gestion de temps entre ton temps personnel et ce que tu veux faire avec ton chien quoi. Est-ce que tu veux partager avec lui et les autres.
2: Très bonne fifi, oui.
1: Un reportage de Mylène Desbac. Et puis en foot, c'est un PSG diminué qui jouera demain soir pour la demi-finale retour de la Ligue des Champions face au Bayern Munich. L'effectif compte 3 absents dont Achraf Hakimi, blessé à la cuisse. Paris se déplace en Allemagne avec un léger avantage après sa victoire 5-4 à l'aller. Voilà pour l'actualité. Bonne fin de journée à tous.

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0: Bonsoir à tous et à toutes. Bonjour. Bonsoir Estelle.
1: Bonsoir Sandrine.
0: Ça va ? Non, mais parce que tu joues avec le micro, tu oublies de le dire. Bonjour Xavier.
2: Bonjour.
3: Bonjour.
0: Toujours aussi aimable.
2: Ouais.
0: Alors, l'envers de la nutrition. De quoi tu vas nous parler, Estelle, ce soir ?
2: Elle ne sait pas.
1: Je ne sais pas.
0: Alors ça commence mal.
1: On va parler du sucre. Du sucre en long, en large et en travers.
0: D'accord. Donc le sucre, justement,
1: on va voir.
0: Faut-il s'en méfier ? C'est un ami, un ennemi ?
1: On va voir tout ça.
0: Tu vas nous expliquer tout ça.
1: Du coup,
0: le sucre, c'est indispensable ou pas ?
1: Alors oui, il faut savoir que le sucre est indispensable. Petit problème technique, je pense.
2: Non, en fait, ça va, mais ça serait bien que tu retournes un peu ton micro.
1: Non, mais ça résonne.
0: Oui, moi aussi.
1: Ça résonne beaucoup.
2: Mais tu l'entends ?
1: Ah, mais oui.
2: Pourquoi comment tu peux l'entendre ? Au casque, avec le casque, là ?
0: Ah, peut-être. Mais non, mais même moi, ça résonne. Hein. Ça résonne, ça, aujourd'hui.
2: Vous résonnez pas, toi.
0: Allez, vas-y.
1: Donc, ça va mieux.
2: Je suis professionnel, c'est pour ça.
1: La preuve, il a fallu s'arrêter.
0: Ouais, il a fallu te le dire, surtout.
2: Tiens, je te coupe le micro.
1: Donc, on reprend.
0: Donc, le sucre est-il indispensable ou pas ? Tu sais plus.
2: Elle sait pas en fait, c'est bien ce que je disais.
0: Non, c'est lui, allez.
2: J'ai rien fait.
0: Fais abstraction, il n'est plus là.
2: Je suis pas là,
1: oui. Oui, le sucre est indispensable. Non.
2: Non, il n'est pas indispensable. Il est indispensable ou il n'est pas indispensable ?
0: Tu veux dire qu'on peut s'en dispenser ?
1: Non, mais je vais pas y arriver ce soir. Je crois.
0: Ne le regarde pas.
2: Mais après, j'ai rien fait.
1: Oui, on en a besoin.
0: D'accord.
1: Il nous en faut. Pourquoi ? Parce que notre cerveau, déjà, a besoin de sucre pour fonctionner. On en grille, on en utilise tous les jours.
0: D'accord. C'est un peu notre moteur aussi.
1: Ah, c'est notre moteur à 100%.
0: Mais on va voir. Ah, une petite quantité, je suppose.
1: Oui, donc du coup, c'est surtout qu'on va voir qu'il y a différents sucres. Parce que souvent, on diabolise le sucre. Mais le problème, c'est que tout est mélangé. Alors qu'en fait, il y a deux familles de sucres.
0: Ah, tu vas nous expliquer ça.
1: C'est ça. Et ça va permettre de savoir pourquoi il ne faut pas le diaboliser. Et surtout, faire le bon choix entre le bon et le moins bon, on va dire.
0: D'accord.
1: Du coup, dans les différents sucres, on va avoir les sucres complexes et les sucres simples. Enfin, les glucides complexes, les glucides simples. Autrefois, on appelait ça les glucides lents et les glucides rapides.
0: D'accord.
1: Maintenant, on a juste changé.
0: Ça a
1: changé de nom, enfin, depuis un petit moment maintenant, hein, depuis une dizaine d'années. Mais voilà. Donc, on va commencer par les sucres simples. Donc, dans les sucres simples, ou ce qu'on appelle rapides, on va retrouver tout ce que tout le monde connaît, donc le sucre blanc. Donc le saccharose, le miel, le fructose, donc le sucre des fruits, tout ce qui va être produit sucré, donc comme les bonbons par exemple. Donc ça, c'est le sucre il m'énerve et que rigoler.
2: T'as l'air fatigué ce soir. Je sais pas pourquoi, mais 3 heures pour annoncer un truc, quoi.
0: Mais tais-toi. On va pas y arriver, sinon.
2: On finira à 30, hein, c'est pas grave, t'as le temps.
1: merci pour l'encouragement, ça me fait plaisir.
0: Donc, vas-y, fais abstraction. Dehors.
2: D'accord.
0: On va mettre une...
2: C'est chaud.
0: On va mettre quelque chose, là, hein, pour plus te voir.
1: Donc, dans ces sucres simples, on va le retrouver sous différents noms. Je vais y arriver peut-être. Donc on va retrouver sous le nom du glucose, fructose, saccharose, lactose. Donc le lactose, c'est le sucre du lait.
0: D'accord.
1: Il faut savoir que oui, c'est un sucre rapide aussi, enfin que du coup le corps va assimiler rapidement. C'est souvent en fait ce qui va provoquer, quand on les consomme de façon...
0: Excessive ?
1: Excessif ou... écarté de tout autre aliment, c'est-à-dire qu'on est en plein milieu de l'après-midi, on mange des bonbons.
0: On grignote, ouais.
1: Ouais, voilà. Mais on grignote pas du super sain, on va dire. c'est là où il peut y avoir un coup de fatigue, par exemple.
0: Oui, c'est un besoin qu'on a.
1: Alors, oui et non. C'est-à-dire que si on grignote, par exemple, des bonbons en plein milieu de l'après-midi, donc on a commencé à digérer le repas du midi, et on est loin du repas du soir.
0: Ouais.
1: Là, si on le prend, on peut avoir un coup de mou derrière, parce qu'en fait, on aura apporté que du sucre rapide, donc la glycémie aura fait un grand pic,
0: ouais.
1: Et derrière, elle va redescendre aussi sec. Et c'est à ce moment-là, c'est à la redescente de cette glycémie, où il peut y avoir un coup de fatigue, un coup de barre, ou voilà, se sentir mal.
0: Il déprime.
1: Il y en a un qui a un coup de fatigue aussi.
0: Ouais.
1: Du coup, c'est comme ça qu'on va expliquer donc, les coups de barre de l'après-midi ou ouais. Le matin aussi, quand par exemple on va manger un petit déjeuner où il n'y a que du sucre. Souvent on a faim, on se lève. Par exemple, les céréales pour les enfants, c'est des bombes de sucre.
0: Ouais.
1: Ou je sais pas moi, qu'une grosse dose de confiture mangée sur des biscottes qui ont un indice glycémique haut aussi, ça fait que du sucre rapide. Et du coup, bah, allez, on va dire une à deux heures après, on a la grosse fringale vers 10 heures.
0: Vers 10 heures, ouais.
1: Voilà. Et du coup...
0: ça, c'est dû à ça, alors.
1: C'est dû au fait qu'il n'y a eu que du sucre rapide dans le petit déjeuner. Donc ça, c'est pour les glucides simples.
0: D'accord.
1: Ensuite, on a les glucides complexes. Donc dedans, c'est ce qu'on va... On va retrouver les féculents. Donc les féculents... Il va y avoir deux familles dedans. Il va y avoir la famille des céréales, donc tout ce qui est pâtes, riz, quinoa, blé, voilà. Et on va avoir la famille des légumineuses, encore celle-là qu'on retrouve tous les mois, qui sont les lentilles, les pois chiches, les pois cassés, les haricots. Donc celle-là, ça permet de garder une glycémie assez stable.
0: D'accord.
1: C'est-à-dire, il n'y aura pas le même pic qu'avec des glucides simples. Après, par exemple, avec la cuisson du riz ou des pâtes, ça peut complètement changer. C'est-à-dire que, par exemple, tout ce qui est pâtes 3 minutes ou les riz cuisson rapide, enfin, tout ça...
0: C'est pas bon.
1: C'est pas bon parce que, du coup, même si à la base, on est sur des céréales, comme ça a été modifié pour accélérer la cuisson, en fait, on va être plutôt sur... Des glucides simples.
0: D'accord.
1: Et avec un aliment, comment dire ?
0: Transformé ?
1: Comme l'aliment est transformé, l'indice glycémique va être très élevé.
0: D'accord, ok.
1: On verra après l'indice glycémique un petit peu ce que c'est. Mais comme il est très élevé, au final, il va y avoir ce pic glycémique et cette redescente brutale derrière si vous mangez que ça. Donc, je sais pas, vous avez faim, vous pensez bien faire en mangeant. Vous avez une compétition, vous mangez des pâtes 3 minutes et vous mangez que ça. Sans protéines à côté ou quoi,
0: c'est pas bon.
1: Pas bon. Vous risquez d'avoir un bon coup de barre pendant une compétition.
0: Mais après, des pâtes normales, cuisson...
1: Al dente.
0: Ouais.
1: Là, on est bien.
0: Là, on est bien.
1: Oui.
0: Il n'y a pas besoin d'avoir des pâtes complètes, des choses comme ça.
1: Non, pas forcément.
0: Pas forcément. D'accord.
1: Non, non. On sera quand même... En fait, les céréales de base sont des glucides, complexes. Donc voilà, après on va avoir les sucres cachés. Donc ça c'est les sucres qu'on retrouve principalement dans les plats préparés, les plats industriels, les gâteaux, les choses comme ça. Et souvent ces sucres-là, on va les retrouver dans les ingrédients avec des noms qui ne sont pas forcément connus du grand public et donc qui sont trompeurs. Donc dedans, on va retrouver par exemple le saccharose, donc ça c'est le sucre blanc comme on a pu le voir, le glucose, le dextrose, le maltose, sirop de fructose, le sirop de glucose fructose, sirop de maïs, la mélasse, l'extrait de malt d'orge. Ça c'est des sucres cachés en fait.
0: D'accord.
1: Déjà, du moment que vous voyez un ingrédient qui finit en ose,
0: c'est pas très bon.
1: En général, c'est que c'est un sucre, mais un sucre... qui ne dit pas que c'est un sucre.
0: D'accord. Oui, c'est vrai qu'il y en a... mélasse...
1: Oui, voilà. C'est encore une autre...
0: Je ne connaissais pas celui-là. Qu'est-ce qu'il y a ?
1: Après, tant qu'on est dans l'explication, dans cette petite explication, il y a aussi tout ce qui est en hall. Ça va pas être des sucres, mais ça va être des édulcorants. Donc, ingrédient qui est là pour remplacer le sucre dans les aliments, les plats, etc. Par exemple, si vous prenez un paquet de gâteaux, où il y a écrit sans sucre, il y a une marque qui le fait, oui. Ça. En fait, si vous regardez derrière, c'est que des édulcorants qu'il y a dedans.
0: D'accord, donc c'est pas sans sucre.
1: Voilà. Si c'est sans sucre à proprement parler,
0: oui.
1: Mais les édulcorants vont donner ce goût sucré. Mais le problème, c'est que ça va avoir un impact sur la microbiote intestinale. Mais par contre, la glycémie, effectivement, ne bougera pas.
0: D'accord.
1: Parce que...
0: C'est compliqué. Hein.
1: Oui. Surtout que c'est très perturbé derrière la...
0: Oui.
1: derrière la technique, donc c'est...
0: Oui, il nous fait bon.
1: Donc...
2: Elle est bonne, quand même.
0: Oui, elle est bonne.
2: Merci.
1: Qu'est-ce que j'ai dit ?
2: Non, mais tu ne peux pas comprendre.
1: Merci.
0: Il me met des...
2: Plus tard.
0: Des mots.
1: Quand je serai plus grande.
2: Oui.
0: Ah oui, donc déjà, tu nous as bien posé quand même beaucoup de choses. Le sucre, tu nous as quand même bien expliqué quand même. Oh. Mais je ne savais pas tout ça quand même. Tu le savais, toi ?
2: Bien sûr.
1: Ah. Est-ce qu'il a écouté quelque chose ? Je ne suis pas sûre.
0: Je ne suis pas sûre. Et donc, les édulcorants, on les trouve dans les plats cuisinés, principalement les sauces ?
1: Non, les édulcorants, ça va plutôt être dans les...
0: Dans quoi, alors ?
1: Les sucres cachés, on les trouve dans les sauces, dans les plats cuisinés, etc.
0: Et
1: les édulcorants, on va les retrouver principalement dans les boissons sans sucre, les gâteaux sans sucre, ou light, ou... en fait, partout, il y a écrit light, sans sucre, etc.
0: C'est là qu'il faut se méfier et qu'il faut regarder.
1: Voilà, et c'est là que vous risquez de retrouver les édulcorants. Et souvent, c'est avec des noms all comme sorbitol.
0: D'accord.
1: Maltitol, xylitol.
0: Donc, il faut apprendre à lire les étiquettes quand même.
1: Oui. Après, juste, vous voyez all ou oz, c'est que c'est soit sucre, soit édulcorant.
0: D'accord. On fait une petite pause et on se retrouve juste après ?
2: Mais bien sûr.

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2: Bonsoir, on se retrouve avec Estelle. Tu nous parles du sucre ce soir, Estelle.
3: Oui.
2: Et là, tu vas nous parler de l'index glycémique.
3: Oui, maintenant qu'on a vu les trois familles de sucre, on va voir l'index glycémique parce que c'est quand même un marqueur super important pour comprendre ce qu'on vient de voir. Donc l'index glycémique, c'est tout simplement un indicateur en fait qui mesure la vitesse à laquelle un aliment fait monter la glycémie dans le sang ou pas. Donc cet indicateur, il va être sur une échelle, donc de 0 à 100. On va avoir les indices glycémiques lents, modérés ou rapides. Donc ça se classe en trois catégories. Plus un indice glycémique est haut, plus c'est mauvais.
2: D'accord.
3: Donc par exemple, dans les indices glycémiques hauts, en premier c'est le sucre blanc. Après, on va retrouver, par exemple, la baguette blanche. Qui sort juste du four, qui est encore chaude, a un indice glycémique encore plus haut. Donc, pire que tout. et à l'inverse, par exemple, on va avoir les indices glycémiques très bas. Donc, par exemple, on peut avoir les lentilles. Les lentilles ont un indice glycémique très bas parce qu'il y a cette richesse en fibres, ce côté végétal. Après, en fait, il faut savoir que l'indice glycémique va être changé en fonction de différents facteurs. C'est-à-dire que la cuisson peut y jouer, la transformation de l'aliment peut y jouer, la présence de fibres va jouer aussi sur l'indice glycémique, si c'est composé de protéines ou pas, et la richesse en matière grasse.
4: Qu'est-ce que tu avais dit? Je voudrais que tu parles plus dans le micro, s'il te plaît.
2: On ne t'entend plus par moment.
4: Ouais, ça en fait, tourne-le encore. Voilà, ça devrait mieux fonctionner. Ouais. Merci.
2: Je t'entendais plus.
4: Ouais. C'est parce qu'en fait, tu la regardes et donc tu es comme ça. Ah. C'est toute une histoire, en fait.
2: Ou tu regardes.
3: Elle va se mettre à côté de toi.
4: Non, merci.
3: T'es sympa ce soir. Donc du coup voilà, il y a tous ces facteurs qui font qu'un indice glycémique peut bouger,
2: peut varier.
3: C'est bon ? Non, ça va pas.
5: Parle, vas-y, tu peux y aller.
3: C'est bon.
2: On va y arriver.
3: D'ici une heure, on devrait y arriver. Oui, par exemple, un aliment qui est riche en protéines, genre de la viande.
2: Oui.
3: L'indice glycémique sera de zéro. Voilà, ça bouge pas. Quand il y a des protéines, ça bouge pas.
2: D'accord.
3: Je ne sais pas si c'est très clair.
2: Même si on la fait bien cuire.
3: Ah oui, ça bouge absolument pas. C'est vraiment, en fait, c'est les aliments où il va y avoir du sucre.
2: D'accord.
3: Qui vont avoir un indice glycémique qui vont bouger. Mais si on reprend l'exemple des pâtes de tout à l'heure.
2: Oui.
3: Ou du pain. Tiens, on va prendre le pain pour changer. On a dit que la baguette blanche a un indice glycémique très haut. Mais si, par exemple, on rajoute du beurre dessus. En fait, l'indice glycémique va baisser.
2: Parce qu'on a rajouté le beurre ?
3: Oui, parce que le beurre, en fait, va permettre... Comme il a un indice glycémique de zéro, en fait, ça va permettre de diminuer l'indice glycémique du
2: même si la baguette
3: global.
2: Est chaude.
3: Oui, bah alors...
2: Je sais pas, tu m'as dit tout à
3: l'heure. Oui.
4: T'exagères un peu.
3: Ça fait du beurre fondu, après, c'est pas très très bon.
2: Oui, mais le dimanche matin, une bonne baguette bien chaude.
4: Ah
2: oui, t'aimes pas ça.
4: Ça fait mal au ventre après.
2: Oh.
4: Non mais c'est vrai, hein. Le pain chaud, ça fait mal. Hein. C'est bon, j'ai fini.
3: Merci pour ton intervention.
4: Voilà, c'est ça. De rien, fallait me demander.
3: C'est pareil, si on mange les pâtes avec un morceau de viande, les mêmes pâtes de 3 minutes de tout à l'heure.
2: Si on les mange avec la viande, ça va
3: Ça va permettre de diminuer un peu l'indice glycémique total. Et c'est pour ça d'ailleurs que souvent... quand on mange le midi ou le soir, idéalement, il nous faut des protéines, des féculents et des légumes. Parce qu'en fait, les trois mélangés, ça évite les variations glycémiques.
2: D'accord.
3: Parce que dans les légumes, vous allez avoir les fibres. La protéine, C'est la protéine, quoi. Il n'y a pas d'indice glycémique particulier.
2: Ouais.
3: Et du coup, ben, les pâtes qui ont un indice glycémique plus haut...
2: Tout le reste va le faire baisser.
3: Voilà.
2: Ça va équilibrer.
3: Exactement. Par contre, les pâtes complètes, pour revenir dessus, ou le riz complet, vont avoir un indice glycémique plus bas que les pâtes blanches.
2: D'accord. Donc quand même, ça...
3: Oui. Après, il faut aimer aussi.
2: Oui, c'est particulier.
3: Mais si vous les faites... Si vous faites cuire des pâtes al dente, enfin blanches al dente, ça limite la casse aussi.
2: Bon.
3: Tu vas dire que tu manges des pâtes complètes, toi.
5: Bien sûr.
3: D'accord. Alors, il ne va pas nous manger des légumes, il ne va pas nous manger...
5: Je ne répondrai pas.

0: coup, ça va le fatiguer. Et
1: D'accord.
0: sur le long terme, ça peut provoquer du diabète de type 2.
1: D'accord. Donc, je pense que là, tu as été très clair.
0: Ben, j'espère.
1: Ah oui, franchement, là, des explications au top. Et du coup, pourquoi on a envie de sucre alors par moment? Qu'est-ce qui nous fait...
0: Eh bien, justement, dans la majeure partie des cas, alors c'est soit bah, vous vous êtes mis à la diète sans sucre,
1: Pour
0: donc
1: enlever tout le sucre.
0: voilà, vous avez enlevé tous les sucres, donc bah, votre cerveau, il fonctionne, enfin, il en a besoin,
1: Oui.
0: donc il va en demander. Et plus vous allez repousser ce besoin, et plus en fait le craquage derrière va être
1: Pire que tout.
0: pire que tout. Et limite, en fait, c'est en se lançant dans des diètes sans sucre comme ça, c'est là où on peut voir des troubles du comportement alimentaire arriver derrière. Parce que du coup, vous vous privez sérieusement, après vous craquez, donc en craquant, vous allez manger tout ce qui passe.
1: Une
0: Après,
1: sorte de boulimie un peu.
0: voilà, boulimie ou hyperphagie plutôt,
1: Oui.
0: parce que l'hyperphagie, c'est quand on va ingurgiter une grande quantité d'aliments, mais sans se faire vomir derrière. Et donc après, il va y avoir cette phase de culpabilisation. Et donc, bah, qu'est-ce que vous allez vous dire? Bon, bah, je vais me relancer dans une diète. Alors, la diète sans sucre ou le jeûne, ou enfin, voilà. Quelque chose qui...
1: Donc c'est un cercle vicieux, ça.
0: Exactement. Ensuite, l'envie de sucre, elle peut venir du fait que bah, les repas ne soient pas équilibrés. Si vous voulez vous mettre au régime avant l'été et que du coup, bah, là aussi, vous mangez que des légumes avec un morceau de viande ou de poisson. Bah, en fait, il va toujours vous manquer ce côté sucré, enfin, qu'apportent les féculents. Et du coup, votre cerveau, il va vous dire, tu m'as pas apporté tout ce que j'avais besoin.
1: Donc voilà.
0: Donc, des envies de grignotage dans
1: Sucré.
0: l'après-midi. Et ensuite, bah, ça peut être lié à la fatigue, au stress.
1: Oui, le stress aussi.
0: Voilà, ça va plutôt être un côté émotionnel, qui se travaille aussi quand même. Donc voilà, si vous voulez éviter de grignoter, et souvent c'est ce que je rencontre en fait en consultation, c'est que, enfin, on vient, on me dit, oh là là, j'ai besoin de grignoter l'après-midi, j'ai des envies de sucre, etc. Et en fait, quand on fait le topo de la journée, bah, souvent il manque, enfin, le repas du midi est très rarement complet.
1: D'accord.
0: C'est soit il n'y a que des féculents avec un morceau de viande, soit il n'y a que des légumes avec un morceau de viande.
1: Donc il
0: Enfin,
1: manque quelque chose.
0: il manque toujours quelque chose. Et en fait, quand on rééquilibre le tout, bah, très souvent, les envies de grignotage
1: S'estompe.
0: s'estompent. Après, il peut y avoir un coup de faim l'après-midi aussi. Mais
1: Oui.
0: ça, c'est, enfin voilà, si c'est une faim réelle, c'est pas grave. On prend une collation. Si c'est, je sais pas, moi, vers 5-6 heures, un morceau de fromage avec du pain, ça va très bien. Si vous aimez pas le fromage, bah, vous pouvez très bien prendre un yaourt et un fruit ou des poignées d'oléagineux là, comme les amandes,
1: D'accord.
0: les noix, noisettes, tout ça.
1: Oui, c'est normal.
0: Oui.
1: Une petite collation, c'est pas non plus catastrophique.
0: Non, non, non.
1: Et maintenant, les alternatives au sucre, alors.
0: Alors, on en entend beaucoup parler. Je vais commencer peut-être par le sirop d'agave.
1: Oui, c'est vrai, on en
0: Parce
1: voit.
0: que, alors, celui-là, ça fait des années qu'on en entend parler.
1: C'est le plus connu, je pense,
0: C'est le
1: aussi.
0: plus connu, mais en fait, c'est celui qu'il faudrait éviter. Malheureusement, en fait, il y a tout un marketing dessus qui prône ça comme un aliment sain, bon pour la santé, etc., qui a un indice glycémique bas. Sauf qu'il faut savoir que c'est un aliment ultra transformé sous forme de sirop, donc qui est riche en fructose, et consommé régulièrement et sur du long terme, en fait, trop de fructose, ça peut provoquer la maladie du foie gras.
1: D'accord.
0: Voilà, maladie qui augmente de plus en plus. Alors, pas forcément que chez les adultes, chez les enfants aussi. Mais tout ça, c'est souvent une consommation trop riche en fructose. Donc, le sirop d'agave, en fait, l'agave en elle-même, effectivement, rejette un sucre qui a un indice
1: Indice
0: glycémique
1: glycémique
0: bas,
1: bas
0: sauf que quand on le retrouve dans les rayons,
1: et transformé, voilà.
0: c'est transformé, on n'est plus sur la même qualité que la plante de base. Après, donc vous avez le miel. Donc le miel va avoir un indice

0: peut avoir un indice glycémique, je vais y arriver, modéré à élevé. Ça, ça dépendra du type de miel. Par exemple, le miel d'acacia va avoir un indice glycémique plus bas, que le miel de lavande peut en avoir un plus haut. Le miel de châtaigne aussi me semble un indice glycémique assez haut. Le sirop d'érable, un indice glycémique plutôt modéré, donc c'est pas mauvais. Et là où, à mon goût, enfin à mon avis, c'est quand même un des meilleurs sucres, même au niveau des diabétiques, c'est le sucre de coco, mais sous forme de poudre, parce qu'il existe sous forme de sirop.
1: Oui.
0: Mais là, en fait, on va se retrouver sur le même problème que le sirop d'agave, c'est-à-dire que ben, ça va être riche en fructose, ça va être un produit ultra transformé. Donc, en fait, il n'y a plus aucun intérêt, il n'y a plus son intérêt premier d'indice glycémique bas. Après, il y en a un autre qui est sorti, là, il y a, je sais pas, on en entend parler peut-être depuis 1 ou 2 ans. C'est le sirop de yacon. Mais alors, c'est un produit qui est très très cher. Et je ne sais pas réellement si l'intérêt est vraiment bien ou pas.
1: D'accord.
0: Donc même si on en entend parler, je préfère pas m'étaler là-dessus parce que c'est encore tout frais, tout récent. Et voilà. Donc, mais à première vue, ça serait un bon produit.
1: D'accord.
0: Voilà. Après, on peut avoir des. Ça va être vraiment. Alors, ce que je viens de dire là, c'est pour les indices glycémiques plutôt bas. Après, on va avoir plutôt intermédiaire avec les sucres de canne complets. Alors, on va avoir le rapadura et le muscovado. C'est pas mal si on veut diminuer un petit peu l'indice glycémique du sucre, par exemple. Mais on ne fera pas aussi bien que sur du sucre de coco.
1: D'accord.
0: Donc voilà, après vous allez avoir les alternatives sans impact glycémique comme la stevia, mais là il faut faire très attention parce que dans le commerce c'est très rare qu'il y ait que du sucre de stevia dans le paquet.
1: D'accord.
0: On peut retrouver d'autres ingrédients qui du coup ne sont pas du tout bénéfiques pour la santé. Donc ça c'est pas du tout un produit que je conseille.
1: Que tu recommandes.
0: Non. Donc voilà, et puis après, ben pour la cuisine ou même pour vos tartines du matin, etc., vous pouvez avoir la pâte de dattes. Mais après, les dattes ont quand même un indice glycémique élevé, mais ça peut remplacer le sucre blanc.
1: D'accord.
0: On peut avoir la compote, ça on le retrouve souvent dans les recettes de gâteaux.
1: Oui, c'est vrai, ça remplace. Oui.
0: Ouais. Mais par contre, c'est la compote sans sucre ajouté.
1: Mais bien sûr.
0: Donc voilà, donc ce qu'il faut retenir, c'est que l'indice glycémique bas ne va pas forcément être sain si vous partez sur du sucre d'agave, par exemple.
1: Du
0: sirop d'agave.
1: Du sirop d'agave, oui.
0: Voilà. Mais après, plus vous consommerez des aliments d'indice glycémique bas, et mieux ça sera pour votre santé. Moins vous fatiguerez votre corps, et moins vous aurez de coups de barre. Et... Voilà.
1: D'accord, ça on a bien compris.
0: Du coup, pour finir,
1: ouais, une conclusion.
0: Donc, ben, le sucre, ce n'est pas à bannir hein, de son alimentation, loin de là. Il faut juste faire attention à ce que vous consommez, à l'indice glycémique, à la provenance, avec quoi vous l'associez. Après, les sucres, enfin les glucides simples, les sucres rapides, les sucres non indispensables. C'est pas interdit, mais c'est vraiment à consommer avec modération. C'est sûr que bon, si vous consommez un paquet de bonbons tous les jours ou du coca ou voilà.
1: Oui, de temps en temps, c'est pas.
0: Voilà. De temps en temps, c'est pas néfaste.
1: Voilà.
0: Mais
1: pas tous les jours.
0: Mais pas tous les jours. Par contre, consommer des féculents tous les jours, ça c'est normal et c'est très bien pour votre santé.
1: Et c'est recommandé.
0: C'est recommandé, mais associez-les avec des légumes et des protéines.
1: Oui, il faut vraiment ces trois...
0: Ces trois composants dans l'assiette.
1: Et c'est ce que des fois on oublie. On en oublie un et...
0: Oui. C'est très souvent le cas.
1: Et ça déséquilibre.
0: Exactement.
1: Mais merci beaucoup pour toutes ces explications, Estelle. Franchement, ça nous a bien éclairci. Enfin, je pense que ça a éclairci beaucoup de monde.
0: Bon.
1: Franchement, oui. On a appris plein de choses ce soir. N'est-ce pas, Xavier ? Tu as écouté ?
0: Oui.
1: Bon, on te redemandera la prochaine fois. Le mois prochain, on lui pose des questions.
2: Je ne serai peut-être pas là.
0: Ce sera où ?
1: Et comme ça, il répondra pas.
0: Ouais.
2: Qui sait ?
1: Oui. Donc, non. Merci Estelle pour toutes ces explications. Donc, on se retrouve le mois prochain.
0: Oui.
1: Est-ce que tu as la date ?
2: Non.
0: Moi non plus.
2: Mais je vais essayer de regarder.
1: Bon. Ah.
2: J'ai dit que j'allais essayer.
1: Tu vas essayer. Ça doit être le 4 ou le...
2: Le 2.
1: Le 2 ?
2: Le 2 juin, ouais.
1: Le 2 juin. Donc, on se retrouve le 2 juin avec l'envers de la nutrition avec Estelle. Merci, oui. Estelle.
0: Mais merci, Sandrine.
1: Et belle soirée à toi. Et on se retrouve tout à l'heure avec Vers l'au-delà avec Nadia.
2: On va y arriver. Ça y est, c'est fini ?
1: Oui, c'est fini.
2: Bon, très bien.
1: On a le droit de le dire.
2: Bonne soirée.
1: Bonne soirée. À tout à l'heure.

d'accord, tu me rappelles. Si je suis pas là, je suis chez Christelle. Si à 20h je t'ai pas rappelé, considère que c'est rappé. Si tu veux me joindre vers les 2h, je suis au privé jusqu'à 3h. Bye bye les galères, on va

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1: À 18h33 minutes sur Sunwest, la nouvelle radio. C'est l'heure de la voyance. Il y a déjà un appel en direct. Bonsoir Nadia.
2: Bonsoir.
1: Comment tu vas ?
2: Je vais très bien.
1: Bon, on aura Sandrine qui va monter tout à l'heure, mais bon voilà. Bonsoir Stéphanie.
3: Bonsoir.
1: Bonsoir.
2: Bonsoir Stéphanie.
1: Bon, comment ça va ?
2: Ça va très bien depuis un mois qu'on ne s'est vu.
1: Ça fait un mois déjà, ça passe vite.
2: Hein. Ah ouais, ça passe super vite.
1: Comme le temps passe vite.
2: Oh là là.
1: Bon, écoute, on a déjà un premier appel. On y va ?
2: Allez.
1: Allô, bonsoir. Allô ? Allô ? Ça commence mal. On va dire au revoir alors, peut-être. Allô, bonsoir ? Ah oui, d'accord. Bon. C'est moi, mais c'est ma faute. Bonsoir, vous appelez d'où, s'il vous plaît ?
4: Antoinette de l'Hérault.
1: Antoinette de l'Hérault. Elle est connue, Antoinette. Hein.
2: Oui, je crois que c'est pas la première fois.
1: Bon, alors ça va.
2: Bonsoir, Antoinette. Bonsoir, vous m'entendez bien ?
4: Oui, oui, je vous entends bien.
2: D'accord, très bien. Allez, je vous écoute, Antoinette.
4: Alors voilà, c'est au sujet de mon mari. Alors, mon époux a subi une petite intervention le 9 avril.
2: Oui.
4: C'est une injection d'un produit. Et il a des effets indésirables suite à cette injection. Voilà, j'aurais aimé savoir si tout va rentrer dans l'ordre, ainsi que les effets indésirables.
2: Alors, le prénom de votre mari et son âge, s'il vous plaît.
4: Patrick, 71 ans.
2: Ok. Alors, sur ce produit, il y a combien de temps vous m'avez dit qu'il a été injecté, là, le produit ?
4: Le 9 avril.
2: Ah oui, ça fait un mois, quoi.
4: On va faire bientôt, oui.
2: Alors, sur le produit, on me dit que ça l'irrite.
4: Ah.
2: C'était un produit pour une anesthésie ou c'était...
4: Non, c'est pas un produit pour l'anesthésie. Non, c'est pour arrêter un trouble qu'il avait en lui-même.
2: D'accord, ok. Alors, moi, on me dit que ce produit, il met du temps à partir. Hein.
4: Ah.
2: Il met du temps à partir. Il avait été averti des effets indésirables ou...
4: On savait que bon, c'était quelque chose qu'on pouvait tenter, qui pouvait réussir ou ne pas réussir. Bien sûr, avec des effets indésirables. Mais bon, quoi, c'est là qu'on vient de découvrir.
2: D'accord. Et là, les effets indésirables continuent, c'est ça ?
4: Ça continue, mais ça a diminué, si vous voulez. C'est moins important que ce qu'il a eu les premiers temps. Hein.
2: D'accord. Oui, parce que moi, on me dit que c'est un produit qui l'irrite, vous voyez, qui fait une irritation.
4: Oui, d'accord.
2: Ouais. Ça va mettre un petit peu de temps. On me dit encore 3 semaines pour que ça s'estompe vraiment.
4: D'accord.
2: Mais j'ai l'impression que c'était pas très compatible avec une certaine pathologie qu'il avait déjà ou certains médicaments, entre guillemets, qu'il avait déjà.
4: Des médicaments, bon, il en a eu pris pour justement ce problème, mais ça n'a rien donné. Ça fait des années qu'on change les traitements et ça ne faisait rien. Et là, il en a eu 6 mois avant l'intervention.
2: Oui.
4: Et ce produit, il l'a encore. Donc, on le lui a encore prescrit, en plus de l'injection qu'il a eue. Donc, il faudrait peut-être qu'il l'arrête, alors.
2: Ah, moi, ce qu'on me dit, c'est ça. C'est que ça fait une interaction entre deux médicaments. Alors, c'est peut-être ce qu'on lui a injecté aussi, à côté. Voilà.
4: D'accord.
2: Ça s'irrite. Les deux s'irritent. Les deux ne se complètent pas. Les deux s'irritent, vous voyez ?
4: Les deux qui sont antagonistes.
2: D'accord. Voilà. Parce qu'on me parlait de médicaments, mais bon, c'est une injection, mais c'est voilà, c'est quand même, ça fait comme un médicament quand même.
4: Comme produit, voilà. Ah, oui.
2: Par contre,
4: on a continué à lui donner ce qu'il avait été prescrit pendant 6 mois avant l'intervention. Donc, je pense que bon, il va falloir donc l'arrêter.
2: Moi, ce qu'on me montre, c'est que l'effet de ce produit se met dans la veine.
4: D'accord.
2: Alors, on me montre les veines. Ça fait comme si ça allait dans la veine et que, comment vous dire, la veine, ça fait comme un tuyau.
4: Oui.
2: Et que sur les rebords, il faut me suivre là, sur la gaine, sur le gainage de la veine, c'est ce qu'on me montre. Ça fait comme si ça attaquait ce gainage. C'est pour ça que je vois une irritation.
4: D'accord.
2: Il ne se gratte pas en ce moment où il n'y a pas...
4: Non, je ne pense pas. Je ne le vois pas gratter.
2: D'accord, parce qu'on me montre une irritation au niveau du gainage des veines. C'est bizarre ce qu'on me montre. Veines ou artères, hein, je ne sais pas.
4: C'est peut-être intérieurement.
2: Ah, c'est à l'intérieur, oui, c'est à l'intérieur. Hein.
4: Elle n'est pas à fleur de peau, d'accord.
2: Non, moi ce que je vois c'est ou veine ou artère, et c'est le gainage, là où passe le sang, le gainage autour, vous voyez ce que je veux dire.
4: Alors vous savez, Nadia, il vient de venir, parce que je crois qu'il écoute à la radio en même temps.
2: D'accord.
4: Et il vient de me faire un signe que ça lui démange niveau de la gorge.
2: Au niveau de ?
4: Il vient de me dire que ça lui démange au niveau de la gorge.
2: Oui, voilà. Parce que moi, je vois que ça fait comme le gainage et ça attaque ce gainage. Ça irrite ce gainage. Voilà.
4: D'accord. Donc, la meilleure des solutions, c'est d'arrêter ce médicament qui...
2: Alors, attention, moi, je ne suis pas médecin. Et je ne vous dirai jamais d'arrêter un traitement. On est d'accord, hein ?
4: Non,
2: c'est pas mon domaine.
4: Je sais ce que fait ce médicament. Et jusqu'à maintenant, il l'a pris pendant 6 mois. Avec aucun résultat.
2: D'accord.
4: Et là, ils lui ont dit de le reprendre. Donc, le médicament, on peut l'arrêter. Hein. Il fait c'est un cataplasme sur une jambe de bois.
2: D'accord. Il faut en parler déjà de ce qu'il ressent, de ce qui se passe. Mais moi, je ne vous dis pas de l'arrêter. Je vous dis ce que je vois. Voilà.
4: On a rendez-vous chez le professeur le 13. Donc, c'est dans quelques jours.
2: D'accord. D'accord.
4: À ce moment-là, on va voir ce qu'il va nous dire. Hein. Oui.
2: Oui. Mais pour moi, c'est pas compatible avec ce qu'il a déjà ou son organisme, où il y a quelque chose qui irrite.
4: D'accord. Et vous pensez que ça va quand même rentrer dans l'ordre ?
2: Avec une adaptation.
4: Oui, donc vous m'avez dit qu'il fallait encore 3 semaines.
2: Oui, par contre, il y a 3 semaines, oui. Oui. Mais au niveau de la gorge, il n'a pas comme un petit polype ou une petite peau ou quelque chose là ?
4: Il a une gêne. Il a actuellement une gêne. Parce que pour tout vous dire, c'est sur le tube digestif qu'on lui a fait cette injection.
2: Ah, ben c'est ce que je voyais là. Parce que j'ai. Alors vous ne le voyez peut-être pas, mais j'ai dessiné un tube en fait.
4: Et il y a le clapet. C'est le clapet du tube digestif qui, parce qu'on est allé aux urgences quelques jours après l'opération puisqu'il ne se sentait pas bien,
2: oui.
4: Qui s'est tué. Et on lui a dit que c'était le clapet qui se contractait. Et en se contractant, il appuie sur le pharynx. C'est le tuyau par lequel il respire, quoi, voilà.
2: D'accord, voilà, parce que j'ai dessiné un tuyau, quoi, enfin un tube, quoi. Je ne savais pas si c'était une veine, une artère, ou... Non, mais c'est ça.
4: C'est exactement ça, il vient de venir à côté de moi. C'est exactement ça, il a une gêne. C'est ce clapet qui le gêne.
2: D'accord.
4: Et même quand les aliments passent.
3: Ça empêche de passer.
2: Voilà. Ça empêche de passer. Mais moi, voilà, moi, je ressens autre chose aussi, une gêne comme une petite peau sur la longueur. Là, il y a quelque chose une irritation qui est en train de se faire.
4: D'accord.
2: Bon, sous surveillance.
4: On va voir ce que le professeur. De toute façon, il va lui passer la caméra. Hein, de toute façon,
2: oui, voilà. Voilà.
4: Il verra qu'il y a quelque chose qui gêne. Ou... Voilà.
2: D'accord, bon, d'accord.
4: C'est bien de savoir. Bon, mais vous pensez qu'après, il va arriver à récupérer tout ça ?
2: Oui, mais voilà, ça va être un petit peu long, quoi. Il faudra... aller sur septembre, ça ira beaucoup mieux. Il sera remis de ses petites... Mais après, attention à la jambe aussi. Une fois que là, ça va aller mieux, on me dit attention à la jambe aussi.
4: Ah, d'accord.
2: Voilà.
4: Il avait déjà eu un problème à une jambe.
2: Ah,
4: oh là.
2: Bon...
4: Alors,
2: prudence.
4: Bon, écoutez, Nadia, je vous remercie.
2: De rien, Antoinette.
4: Et je vous souhaite à tous une très bonne soirée et une bonne continuation pour l'émission.
2: Merci.
4: Merci beaucoup.
2: Merci à vous. Au revoir.
5: Au revoir, Antoinette.
1: Bonsoir, Sandrine.
5: Bonsoir.
2: Bonsoir, Sandrine. Alors moi j'ai juste un petit truc à dire,
5: oui,
2: c'est que
5: vas-y.
2: J'entends les gens, mais j'entends tout là aussi.
1: Oui, parce qu'en fait, je suis en train de la former.
2: Ah d'accord.
1: Ça te dérange peut-être. Ouais, on va faire plus doucement.
2: J'ai l'impression d'avoir 100 000 oreilles.
1: Tu mais tu as raison, ouais, c'est vrai qu'on entend tout. Prochain appel.
5: Allô, bonsoir.
6: Oui, bonsoir.
5: Votre prénom, s'il vous plaît.
6: Alors c'est Carole.
2: Oui.
5: Et vous nous appelez d'où, Carole?
6: Du Pas-de-Calais.
5: Du Pas-de-Calais. Je vous laisse poser votre question à Nadia.
2: Bonsoir Carole.
6: Bonsoir Nadia. Alors moi j'aimerais savoir au niveau sentimental, s'il vous plaît.
2: Alors, il me faudrait votre âge, s'il vous plaît.
6: Alors j'ai 61 ans.
2: 61. Oui, il y a il y a une solitude qui ressort, hein. Vous êtes seule?
6: Oui.
2: Ok. Alors, il y a... Ça va pas être très agréable ce que je vais vous dire, mais il y a un petit travail à faire sur vous avant de pouvoir entamer une relation, on me dit. Alors, c'est pas méchant, hein, ce que je vous dis.
6: Non, non.
2: Mais je pense que y a quand même en arrière de la souffrance et de la déception. Alors, vous me dites si j'ai juste
6: non,
2: ou pas.
6: Non, pour l'instant, c'est juste.
2: Voilà. Et on sent, enfin, moi, je ressens qu'il y a encore, vous en avez encore gros sur le cœur.
6: Tout à fait.
2: Voilà, c'est-à-dire que pour l'instant, c'est pas le moment pour une rencontre parce qu'il y a encore des choses qui sont pas digérées et qui sont encore là. C'est pour ça que je disais qu'il y avait encore un petit travail à faire sur vous, de lâcher tout ça, vous voyez, de vous nettoyer de tout ça, de lâcher prise avec tout ça.
6: Oui, oui.
2: Voilà. Donc, une rencontre, oui, mais pas de suite parce qu'il y a déjà ce petit travail à faire sur vous.
6: Oui, je suis pas prête.
2: Non, vous n'êtes pas prête, non. Et en plus, je pense que sur une relation, alors c'est peut-être la dernière, mais il y a eu quelque chose de dur qui s'est passé.
6: Oui, oui, tout à fait.
2: Voilà, et vous l'avez encore en vous, là, et c'est... Vous voyez, j'ai la mâchoire qui se crispe parce que je vis les choses aussi. Et c'est compliqué parce que vous n'avez pas pu dire tout ce que vous aviez à dire aussi, vous voyez.
6: Oui, oui, tout à fait, parce qu'il refuse la discussion, donc...
2: Voilà. Eh bien, il n'y a pas de discussion possible. La discussion, c'est plus la peine.
6: Donc, il n'y a pas de retour du tout.
2: N'attendez pas un retour parce qu'on me dit que c'est une personne instable.
6: Oui, bah, oui, il vient et repart. Donc,
2: Non, vous ne pouvez pas faire quelque chose avec, avec cette personne. Hein, voilà. Et c'est un gros défaut qu'il a, c'est que trop d'instabilité. C'est pas pour vous. Il n'a certainement pas que des défauts, mais il y a trop de choses qui ne vous correspondent pas.
6: Voilà, tout à fait.
2: Donc, une rencontre, si tout se passe bien, ça serait vraiment sur le printemps de l'année prochaine.
6: Hein. Oui, bah, de toute façon, je ne suis pas pressée.
2: Non, non, non, c'est pas avant. Hein. Franchement, c'est pas avant. J'ai un prénom composé autour de vous. C'est quoi ça? Jean quelque chose, c'est quoi ça?
6: Jean... Pour l'instant, ça me parle pas.
2: Ça peut être quelqu'un de décédé hein, aussi, juste vite fait. Voilà.
6: Oui. Non, cherche Jean.
2: J'ai un Jean quelque chose. Vous n'avez pas connu quelqu'un de décédé avec Jean quelque chose?
6: Ben, sur l'instant, non, ça ne me parle pas.
2: Bon, ben, je sais pas. J'ai un prénom comme ça qui ressort. Pas forcément de la famille, hein, mais...
6: Oui, non, mais...
2: Un monsieur décédé qui a... Le prénom, c'est Jean quelque chose. Alors, ça peut remonter un petit peu.
6: Oui, mais pour l'instant, non. Peut-être après votre appel, je vais dire, ah ben oui, c'était...
2: Oui.
6: Mais pour l'instant, non, ça ne me saute pas à l'esprit. Donc,
2: oui, oui, mais j'ai un défunt avec Jean quelque chose. Ou c'était peut-être de ce côté, du côté de ce monsieur, je ne sais pas. Mais vous me direz, parce que voilà, quand j'entends un prénom, en général...
6: Oui, oui.
2: Bon, c'est souvent comme ça. Voilà, en tout cas, ce que je pouvais vous dire.
6: D'accord. Ben, je vous remercie beaucoup. Je vous souhaite une agréable soirée.
2: Merci à vous aussi.
6: Merci, au revoir.
2: Au revoir.
5: Au revoir. Bonne soirée.
1: Tu peux parler en attendant.
5: Ah,
1: hein.
5: Oui, non, je regarde. Allô, bonsoir.
7: Oui, bonsoir. C'est Christelle de Saint-Gaudens.
5: Ah, Christelle de Saint-Gaudens. Ça nous parle, ça.
1: De Saint-Gaudens.
2: Oui.
1: C'est Saint-Gaudens.
7: Ne vous moquez pas de mon accent.
1: Oh, je ne me permettrai pas. Hein.
5: C'est un très bel accent.
2: Oui.
5: On adore. On vous laisse poser votre question à Nadia.
8: Bonjour la radio. Bonjour Nadia.
2: Bonjour.
8: Alors, moi, je n'ai pas de questions précises. Je laisse parler mes guides.
2: D'accord. Ok, je laisse venir. Hein, comme ça, au moins, il n'y a pas de, y a pas de souci. Je ne sais pas pourquoi on me parle d'un achat. Est-ce qu'il y a quelque chose, une pensée ou un pourparler? Je vois de l'immobilier, un achat. Il n'y a pas quelque chose qui... Ou vous, ou autour de vous?
8: Alors, ma belle-mère, oui, qui est en train d'essayer de vendre sa maison pour racheter près de chez nous.
2: D'accord. Voilà, parce qu'on me... Quand je vous dis près de vous ou autour de vous, hein, voilà.
8: Ouais.
2: D'accord, oui, on me parle de ça.
8: Oui.
2: La maman de votre mari, votre conjoint.
8: Oui, c'est ça.
2: D'accord. Son prénom?
8: Antoinette. Hein.
2: Ah, ben d'accord. Ben oui, je viens de l'avoir, alors. C'est ça,
8: oui.
2: C'était Antoinette.
8: Oui, c'est ça.
2: D'accord, ok. Ah ben, les familles n'ont plus de secrets pour moi. Hein.
8: Non, plus de secrets. Ni pour vous, ni pour la radio.
2: Oui, pardon.
8: Mais c'est pas grave, c'est pas grave.
2: Non, non, mais parce que je vois, voilà, je vois un achat, il y a quelque chose autour de vous qui se fait.
8: Oui.
2: Et c'est vraiment, c'est juste à côté, quoi. Je veux dire, c'est ça.
8: Le but, il est, voilà, qu'ils déménagent de l'Hérault. Ils essayent de vendre leur maison dans l'Hérault pour se rapprocher de nous à Saint-Gaudens, quoi. Oui, dans les parages, quoi, dans quelques kilomètres autour de nous, ou éventuellement à Saint-Gaudens, quoi.
2: D'accord, voilà. Oui, mais ça va se faire, puisque je le vois, en fait.
8: D'accord.
2: Pour moi, ça va se faire. Bon, vous pourrez lui transmettre.
8: Je lui transmettrai.
2: Au passage.
8: Peut-être qu'elle vous écoute, hein. Peut-être qu'on vous écoute, j'ai pas besoin de transmettre, peut-être.
2: D'accord. allez, ensuite, sur vous, qu'est-ce que je vois? On me parle des sinus, on me montre là. Il y a quelque chose là, en ce moment?
8: Non, mais près de mon nez, j'ai eu, maintenant, peut-être ça va faire 2 ans, j'ai eu comme une graine de beauté, un carcinome basocellulaire que j'ai fait enlever.
2: Voilà, parce que vous m'avez peut-être pas vu à l'antenne, mais j'ai touché mon nez là, c'est autour du nez. Voilà.
8: Oui, c'est ça, c'est sur le côté, c'est sur mon côté droit.
2: Ah, mais c'était ce que j'étais en train de faire, oui. J'ai touché mon côté droit et je sentais qu'il y avait... Alors attention, parce que j'ai l'impression que c'est quelque chose qui poussait, qui avait des racines.
8: Oui.
2: Ouais, parce qu'on me le montre, ça, attention, parce que je ne sais pas s'il n'y a pas des résidus ou... Je ne sais pas.
8: D'accord.
2: Quelque chose qui me chiffonne, là. Alors, en soi, c'est rien de grave, hein, vous inquiétez pas.
8: Oui. Oui,
2: mais
8: oui.
2: Comme si le gène était toujours là et que ça aurait envie de repousser ce truc-là.
8: D'accord.
2: Alors, je ne sais pas ce que c'est, hein, mais...
8: D'accord.
2: Et c'est bien du côté droit, oui.
8: C'est ça, ouais.
2: Alors, et une dernière chose. Alors, vos guides, qu'est-ce qu'ils vous disent? Il y a quelque chose avec la prière en ce moment.
8: Tout à fait.
2: Ça vous parle, ça?
8: Oui, ça me parle, oui.
2: D'accord, je ne sais pas pourquoi je sors ça, mais ils me disent la prière. C'est quelque chose que vous ressentez très fort en ce moment.
8: Tout à fait.
2: Parce qu'en fait, le mois de mai, c'est le mois de Marie.
8: Oui.
2: Voilà, donc vous vous sentez quand même assez connecté avec ce mois de mai, on me dit.
8: Oui.
2: Voilà, vous allez aller à Lourdes?
8: C'est fort possible.
2: Voilà.
8: Oui.
2: Bon, mais
8: oui, c'est pas très loin, donc oui, c'est
2: d'accord,
8: fort possible.
2: D'accord.
8: C'est prévu, mais quand je sais pas, mais c'est prévu.
2: D'accord, oui, parce que ça ressort. En tout cas, lorsque vous irez, ça va vous apaiser. Vous avez besoin de ça.
8: Oui, en ce moment, oui. Oui.
2: Ouais. Il y a 2-3 jours, là, il y a eu quelque chose avec votre conjoint, non? Je ne sais pas. Alors, ça fait comme un petit désaccord ou... Il y avait quelque chose qui n'était pas raccord, là.
8: Ah.
2: Une idée,
8: non,
2: ou alors ça...
8: Je ne vois pas, ou alors ça me paraît à moi pas... Enfin, non, je...
2: Alors, c'est pas une dispute, hein, je ne suis pas du tout à ce niveau-là, mais il y a quelque chose où, alors, pour l'instant, ce n'est pas sorti encore, ou qu'il n'ose pas dire, mais il y a quelque chose qui n'est pas sur la même longueur d'onde, à voir.
8: D'accord. D'accord.
2: Mais rien de... D'accord. Voilà, une idée qui n'est pas la même, en tout cas.
8: D'accord, oui. D'accord.
2: Bon, voilà, okay. C'est rien de grave, hein, Christelle.
8: Non, pas de souci. Et si je peux me permettre, Nadia, une petite question. Je suis actuellement en maladie. Est-ce que vous pensez que le chirurgien va me prolonger? Je le vois le 22 mai.
2: Oh que oui.
8: D'accord.
2: Ah oui, non, non, vous reprenez D'accord. pas là.
8: D'accord, ok.
2: Ah non, là pour moi, c'est tard, hein, ça pousse tard. Hein. Oula.
8: D'accord.
2: Oui.
8: D'accord.
2: Oui, oui.
8: D'accord.
2: Je pense même que cette année, moi, je ne vous revois pas reprendre cette année.
8: D'accord.
2: Carrément. Okay.
8: D'accord. Ok. Bon, ben, je vous remercie beaucoup.
2: Vous me tiendrez au courant.
8: Il n'y a pas de souci.
2: Une dernière chose, si je peux me permettre. Je vois un cheval. Oui. Vous avez des chevaux? Vous avez un cheval?
8: Oui. Actuellement, j'ai une jument et j'ai perdu deux chevaux. Enfin, deux chevaux décédés.
2: D'accord. Je pense que c'est sur la jument. J'ai l'impression de voir sur une cuisse comme un ligament ou un nerf, là, que c'est un peu compliqué.
8: D'accord.
2: Je sais pas.
8: Alors, si je peux me permettre, elle a eu déjà des petits soucis là-dessus, et ça, peut-être que vous le voyez au niveau de ça, mais souvent, c'est plus en rapport avec son pied. Elle fait comme des fourbures, des problèmes avec l'herbe riche un peu. Elle est sujette à ça et ça lui provoque des problèmes au niveau de la cuisse, de la patte, du pied.
2: Voilà, voilà. Ça fait comme une raideur là au niveau.
8: Oui. Quand il y a ce problème, ça lui fait ça, oui. Tout
2: d'accord,
8: à fait.
2: Ok. Voilà, donc à d'accord. surveiller quoi. Voilà.
8: Ouais. D'accord.
2: Bon, c'est
8: d'accord.
2: bien.
8: Bon, ben, merci beaucoup. Je remercie la radio. Merci Nadia et à bientôt.
2: Merci, à bientôt. Merci d'avoir appelé.
9: Merci, bonne soirée. Au revoir. Donc ce soir, on est beaucoup dans le... en bas.
2: Oui.
9: On a eu le Pas-de-Calais.
2: Voilà.
9: Allô, bonsoir.
10: Il n'y en a pas de Pas-de-Calais.
9: Allô, bonsoir.
11: Bonsoir.
9: Votre prénom, s'il vous plaît.
11: Sarah.
9: Et vous nous appelez d'où?
11: De la Bretagne.
9: Ah,
2: ça bouge.
9: Ça bouge, j'adore.
10: Est-ce qu'il fait beau en Bretagne?
11: Pas du tout.
10: Pas du tout, bah, comme d'habitude, quoi.
9: Mais nous aussi, rassurez-vous, nous, il ne fait pas beau.
11: Ouais.
9: C'est, le temps est pareil, partout, je pense.
11: Ouais.
9: Je vous laisse
11: poser. Et moi, le soleil.
9: Oui. Dès que vous l'avez, vous nous l'envoyez.
11: Voilà.
10: Ils en ont jamais. Ils en ont jamais.
9: Oh,
10: là-bas.
9: C'est pas vrai.
12: Si, c'est pas vrai. En Bretagne.
2: Alors, vous avez quel âge, Sarah?
11: 37 ans.
2: Ok. Allez, je vous écoute.
11: Oui, donc bonsoir Nadia. Bonsoir. Du coup, ce soir, je n'ai pas de questions, donc je vais laisser parler mes guides.
2: D'accord. Vous savez que c'est plus cher, hein? Non, je plaisante.
11: Ah, je raccroche, du coup.
10: Ça raccroche, alors.
2: Ça raccroche. Oh, Xavier. Ah, celle-là. Allez, qu'est-ce que je vois pour vous? Allez, on me dit que c'est une année assez de prise de conscience, en fait. Alors, vous me dites oui, non, hein.
11: Oui.
2: Voilà, que je sache si j'entends bien. C'est une année où il y a aussi des décisions à prendre, enfin, ou des choix à faire. C'est-à-dire entre rester sur les anciens schémas ou vous diriger vers de la nouveauté, mais ça peut être de la nouveauté dans votre façon d'être et de penser.
11: C'est vrai que c'est un peu compliqué, ouais, en ce moment. Je sais plus trop.
2: Ouais, vous êtes entre deux.
11: Ouais.
2: On me parle aussi d'une certaine hygiène de vie, comme si vous aviez des choses à modifier.
11: Ah bon?
2: Oui, alors je ne sais pas ce que c'est, peut-être au niveau nourriture ou habitude, je ne sais pas si vous fumez, je ne sais pas, il y a quelque chose
11: non,
2: avec... voilà,
11: non,
2: mais,
11: non, je ne sais pas.
2: Alors c'est peut-être alimentaire, hein, voilà.
11: D'accord.
2: Il y a des petites choses à modifier à ce niveau-là.
11: D'accord.
2: Au niveau du travail, vous avez un travail ou vous cherchez? Il y a quelque chose avec le travail, là.
11: Ouais, bah là en ce moment c'est compliqué, justement ça fait un moment, c'est plusieurs mois que je ne travaille pas du coup, donc c'est compliqué en ce moment-là.
2: Mais pour moi vous reprenez pas de suite. Hein.
11: Ouais.
2: C'est pour ça que je voyais la prise de conscience, changement. Si ça bouge, pour moi c'est sur septembre, vous aimeriez partir dans quoi?
11: Eh ben justement, je sais pas trop, peut-être tourner, vu que j'ai mes cassettes scaristes, peut-être retourner dans ce métier-là.
2: C'était quoi, ça?
11: C'est avec les chariots.
2: Avec les, les chariots?
11: Des chariots, ouais, élévateurs 1, 3, 5.
2: Mais ça, c'est sur septembre, on me dit.
11: Ah bon?
2: Oui, j'ai l'impression que vous allez vous prendre un petit peu plus de temps.
11: Ah.
2: Voilà, comme si vous avez besoin d'un petit peu plus de temps.
11: Ouais.
2: Pour reprendre cette décision, quoi. Hein.
11: D'accord, quoi.
2: Mais le temps qui se passe là actuellement, vous en avez besoin aussi. C'est un temps qui vous permet aussi de souffler.
11: Oui, c'est vrai.
2: Vous en avez besoin, donc ne vous précipitez pas non plus.
11: Ouais.
2: Ça ne sert à rien. Il y a un grand-père aussi qui vous protège. Vous avez votre grand-père de l'autre côté ?
11: Oui, bah, j'ai mes deux grands-pères, ouais, okay. qui sont décédés. Ouais. Donc, je ne peux pas vous dire quelle année, mais...
2: Non, je ne veux pas. Mais il y en a un qui est plus proche de l'autre.
11: D'accord.
2: Enfin, en tout cas, avec qui vous étiez plus proche.
11: D'accord.
2: Oui, non. D'accord, ça me va pas.
11: Non. Bah, après, moi, je ne les ai pas forcément... je les ai pas forcément connus, donc...
2: D'accord.
11: Ouais.
2: Mais il y en a un qui est plus proche de vous, en tout cas.
11: Et vous savez pas cette pièce, c'est côté de mon père, côté de ma mère.
2: Alors, ce que je peux vous dire, c'est qu'il mettait souvent des chemises à carreaux, parce qu'il

0: est décédé.
1: Un berger allemand.
0: Oui.
1: Ouais, ça me dit rien.
0: Ça vous dit rien?
1: Non.
0: Alors, je ne sais pas si c'est par rapport à la famille ou quelqu'un qui a eu autour de chez vous, ou je ne sais pas, il y a un berger allemand autour de vous. Bon.
1: D'accord,
0: À
1: non,
0: voir.
1: ça me dit rien du tout.
0: Faites des recherches.
1: Ouais, exactement.
0: Faites des... Il y a une route devant chez vous?
1: Oui.
0: Ok. Bon, c'est peut-être lié au lieu, ce berger allemand. Ça
1: D'accord.
0: serait plus ça, hein, c'est par rapport au lieu. Ok.
1: D'accord.
0: Vous ne buvez pas assez d'eau.
1: Oui, c'est vrai qu'en ce moment, oui, c'est... Oui, c'est
0: Voilà.
1: pas trop ça.
0: Voilà, mais ça, il faut. C'est ce qu'on me dit aussi pour vous, hein. Il faut, faut faire un petit effort, ça. Vous en avez besoin. Vous en avez besoin.
1: Vrai. Quand je travaillais, je buvais beaucoup, mais là, le fait que je travaille plus, ouais, du coup, je ne bois plus autant.
0: Ouais, voilà, on me dit qu'il faut. Il va falloir remettre ça.
1: C'est ça.
0: Allez, qu'est-ce que je vois? Vous avez une sœur?
1: Du tout.
0: Du tout? Parce que je vois une jeune femme autour, ou une amie proche comme une sœur, ou...
1: Ouais, non, du tout aussi,
0: Non?
1: ouais. Ouais.
0: Oh, je vois une
1: Ouais.
0: jeune femme autour de vous. Vous n'avez pas connu une jeune femme décédée ou quelqu'un...
1: Non, là, à réfléchir, non, je ne vois pas.
0: Il y a une jeune femme qui est autour de vous décédée, mais je ne sais pas qui c'est. Alors, c'est pas forcément
1: D'accord.
0: de la famille, hein.
1: Ah oui, d'accord, ouais. Ouais, parce que non, non, je
0: Ça
1: vois
0: peut
1: pas pour le
0: remonter
1: moment.
0: aussi, hein. Ça peut
1: Oui, bah
0: remonter.
1: oui.
0: Bon, là, des fois, on me dit non, et puis après, oui, une amie d'enfance ou quelque chose comme ça.
1: D'accord, ouais, mais là, pour l'instant, non, ça me dit
0: Ouais,
1: pas
0: bon,
1: grand-chose. Ouais,
0: faut,
1: ouais.
0: voilà, il faudra faire vos petites recherches aussi.
1: Ouais.
0: En tout cas, vous arriverez à vous apaiser, on me dit, à partir de septembre, pour faire concis.
1: Ah oui, donc du coup, ce serait pas avant alors.
0: enfin, ça ne veut pas dire que ce soit la cata jusque-là, mais à partir de septembre, vous allez être beaucoup plus apaisé. Voilà.
1: D'accord. Ah oui, d'accord. D'accord.
0: Oui,
1: Ok.
0: attention à vos nerfs aussi, hein, parce que là, vous êtes une boule de nerfs. Hein.
1: Oui.
0: Ouf, voilà. Et vous bloquez, ça crée vraiment des blocages, vos nerfs, là.
1: Ah oui.
0: Ça vous fait travailler trop le mental. Il y a énormément le mental sur vous qui ressort.
1: Oui, bah oui.
0: Et là,
1: Je réfléchis beaucoup.
0: voilà, toutes les petites choses là que je vous ai données, là, le grand-père, la jeune femme décédée autour, le berger allemand. En fait, c'est comme si votre mental y bloquait d'entrée toutes ces choses-là. Vous voyez?
1: Ah oui,
0: Voilà,
1: d'accord,
0: parce que vous fonctionnez
1: ouais.
0: pas dans le lâcher prise.
1: C'est ça.
0: Donc, c'est très contrôlé, c'est très clac, clac, clac, clac, et vous
1: Oui.
0: fermez beaucoup de portes toute seule, en fait.
1: Ah oui, d'accord, ouais.
0: Alors que vous êtes une belle personne.
1: Bah
0: Oui, je sais. Non, allez, vous inquiétez pas, ça va aller.
1: Bah, j'espère bien.
0: Oui, mais voilà, septembre, ce sera beaucoup plus apaisé. Et si vous avez
1: D'accord.
0: l'occasion de faire des soins, magnétisme, énergétique, pour vous apaiser, justement.
1: D'accord.
0: Parce qu'au niveau de la respiration, c'est compliqué aussi, hein.
1: Oui, ouais.
0: Ça bloque, ça bloque.
1: Et
0: Bon, voilà, Sarah.
1: sinon, je voulais savoir, j'ai combien de guides du coup autour de moi?
0: Alors, des personnels et permanents, on en a trois.
1: D'accord.
0: Mais il faut savoir aussi que tout au long de notre parcours, on en a qui vont, qui viennent en fonction de nos expériences et de ce que l'on vit et de ce que l'on a à vivre. Voilà.
1: D'accord,
0: Donc, trois
1: d'accord.
0: sûrs, ça, ce sont les fixes. Mais après,
1: D'accord.
0: voilà, on en a qui vont, qui viennent. Vous en avez toujours un près de vous, en tout cas.
1: D'accord.
0: C'est comme
1: Et du coup,
0: l'ange gardien.
1: vous avez les prénoms ou pas forcément?
0: Alors, les trois, c'est en consultation privée.
1: Ah oui, d'accord, très bien.
0: Là, c'est
1: D'accord,
0: autre chose, parce que je vous garde 1 heure et demie quand même pour faire ça.
1: ouais. Oui, ah oui, d'accord, ouais. Ah oui, ok, ouais,
0: C'est du
1: d'accord.
0: boulot.
1: Ah oui, donc c'est en consultation privée, ouais. D'accord,
0: Là, on passe
1: ok.
0: dans la phase travail.
1: Ouais.
0: Oui, non, non, voilà, il faut 1 heure et demie, hein, pour que je les contacte, bien sûr.
1: Ah oui, d'accord. Ok.
0: Eh oui.
1: Très bien, très bien. Il n'y a pas de souci.
0: Voilà, Sarah.
1: Je vous remercie beaucoup. Bonne soirée à
0: Merci.
1: vous, Nadia. À
0: Merci
1: bientôt, au
0: à vous
1: revoir.
0: aussi, au revoir.
1: Bonne soirée à vous, au revoir.
0: Merci, au revoir.
1: Oui, donc là, il y avait la Bretagne ce soir.
0: Oui, voilà. Oui.
1: On est descendu un peu plus bas,
0: Oui.
1: Saint-Gaudens.
0: Saint-Gaudens, c'est une jolie région, la Bretagne.
1: Oui, franchement, je rêve d'y aller.
0: Ah
1: Et
0: oui.
1: il ne pleut pas toujours. C'est joli la Bretagne.
2: Je dis ça pour les embêter, mais
1: Ah
2: je
1: bon,
2: sais très bien
1: d'accord.
2: qu'il... En fait, il pleut moins là-bas qu'ici, en fait.
1: Ah. Alors, je vais
2: Ou, que,
1: partir là.
2: ou par rapport au Pays Basque, pardon.
1: Ah,
2: Par
1: ouais.
2: rapport au Pays Basque, il pleut moins en Bretagne qu'au Pays Basque. On ne dirait pas, hein.
1: Non, on
2: Mais
1: dirait pas.
2: pourtant,
1: C'est les
2: c'est l'endroit où il
1: statistiques.
2: pleut le plus, le Pays Basque. Alors, ça ne dure pas longtemps,

0: Mais quand il pleut, il pleut.
1: Bon, ben voilà.
0: J'ai fini.
2: Eh ben, écoute.
0: Vous avez appris quelque chose ?
1: Merci, monsieur météo.
0: D'accord.
2: C'est ça.
1: Allô, bonsoir ? Allô ?
3: Oui, allô ? Allô ?
1: Oui, bonsoir. Votre prénom, s'il vous plaît ?
3: Gérard.
1: Et vous nous appelez d'où, Gérard ?
3: De Toulouse.
1: Toulouse, la ville heureuse. Je vous laisse poser votre question à Nadia.
2: Bonsoir, Gérard.
3: Ok, merci beaucoup. Bonsoir, Nadia.
2: Alors, il me faudrait juste votre âge, s'il vous plaît, déjà.
3: 73.
2: Oh, vous avez une voix plus jeune.
3: Bon, les années passent quand même.
2: Oui. Mais bon, vous avez une voix dynamique. Voilà. Allez, je vous écoute, Gérard.
3: Bon, je voulais savoir si il y avait quelqu'un qui était là pour moi aujourd'hui.
2: Allez. Hop. Alors, les appeler, c'est pas ils viennent pas toujours, hein. C'est pas
3: non,
2: un,
3: tout à fait.
2: Voilà, c'est pas un claquement de doigts. Alors, je ressens. Il y a un frère de l'autre côté.
3: Oui.
2: Alors,
3: mais il n'est pas mort, non, pardon.
2: Ah, d'accord, parce que moi je parle de. On va peut-être pas l'enterrer de suite, quand même.
3: Des défunts, oui, non.
2: On me parle d'un frère ou comme un frère, non, ça vous parle pas ?
3: Non.
2: Un monsieur ?
3: Sauf si il y a eu un enfant qui est décédé et dont j'ai pas connaissance.
2: Bon, ça c'est possible, hein. Bon, ça ouais. Après, autrefois. Parce que Et il y a votre maman de l'autre côté ?
3: Oui.
2: Voilà, parce que, alors, je ne sais pas si c'est justement pas votre maman qui n'a pas eu, sur son parcours, une fausse couche, ou en tout cas une grossesse non aboutie.
3: D'accord.
2: Voilà, parce que ça arrivait autrefois et ça ne se savait pas forcément.
3: Tout à fait, on n'en parlait pas, oui.
2: Voilà, parce qu'on me parlait d'un frère, donc c'est pour ça que je suis partie là-dessus. Ok. Ouais. C'est votre maman qui a un « i » dans son prénom ?
3: Oui.
2: Alors, donnez-moi son prénom, s'il vous plaît.
3: Germaine,
2: ok. Alors, la pauvre, elle ne comprend pas trop ce qui lui arrive là, parce que c'est pas quelqu'un qui aimait se mettre en avant. Alors, vous me dites oui, non, hein.
3: Mm-hmm. Non, alors, autant c'était pas tout à fait... Enfin, elle se mettait bien en avant pour certaines choses.
2: Oui, mais en public, je veux dire. Enfin, je me comprends. Elle racontait pas sa vie à tout le monde, quoi.
3: Voilà, il y avait certainement quelque chose de caché, mais après, le paraître, ça, elle savait faire.
2: Oui, mais là, elle est quand même assez discrète, hein, c'est ce que je peux...
3: D'accord.
2: Voilà, c'est elle qui est partie d'une maladie, parce qu'il y a aussi une dame qui est parlé d'une maladie.
3: Alors, bon, elle est partie d'insuffisance respiratoire, mais ça faisait longtemps qu'elle avait ce problème, que ce soit majeur, quoi.
2: D'accord, ok. Elle avait une sœur aussi, votre maman.
3: Oui.
2: Voilà. Oui. La sœur, elle est partie... Il y en a une qui est partie d'un cancer.
3: C'est ça.
2: Oui, voilà. C'est sa sœur qui est partie d'un cancer.
3: Oui.
2: Ok, d'accord. Ouais, ça, je suis d'accord. Elles étaient très proches.
3: Oui.
2: Parce qu'elles sont toutes les deux. C'est pour ça que j'ai les deux ensemble, là.
3: Oui.
2: Ok, d'accord.
3: D'accord.
2: Ok. Alors, votre maman... elle vous dit, elle était très proche de vous. Enfin, j'ai l'impression qu'elle a toujours pris votre défense pour certaines choses.
3: Oui.
2: Je ne sais pas si ça vous parle ce qu'elle me dit.
3: Si, ça me parle.
2: Voilà. Et elle vous dit de pas vous préoccuper de ce que les autres pensent. Alors les autres, ça peut être la famille ou autour de vous, et de faire ce qui vous importe.
3: D'accord.
2: Voilà, il y a dû y avoir une décision sur un logement, une maison ou quelque chose comme ça.
3: Oui, là, ça ne vient pas comme ça.
2: Ou un héritage, ou, enfin, il y a eu quelque chose où il y avait des discussions.
3: À un moment donné, mais elle était encore vivante.
2: Voilà, oui, parce que bon, ça, elle me le... Mais elle m'en parle aussi.
3: D'accord, ok.
2: Voilà, comme s'il y a eu des discussions, tout le monde n'était pas d'accord et...
3: Ah oui.
2: Voilà,
3: oui.
2: C'est ça qu'elle me parle.
3: Tout à fait. D'accord.
2: C'est pour ça qu'elle vous dit qu'aujourd'hui, il faut toujours écouter votre cœur.
3: D'accord.
2: C'est important. Elle me montre du lilas.
3: Oui.
2: Je vois du lilas. Elle devait aimer le lilas, votre maman.
3: Elle aimait le lilas.
2: Voilà, elle me montre le lilas. Qui c'est qui avait une jambe avec des bandes dessus ou quelque chose comme ça ?
3: Elle et mon frère aussi.
2: D'accord, voilà. Donc, je suis bien avec elle. Oui. Il y a eu une histoire ou une anecdote, je ne sais pas, avec un grand récipient, une bassine ou quelque chose qu'elle portait. Ça vous parle, ça? Il y avait
3: Alors.
2: quelque chose avec ça. Ou autrefois, elle avait le linge là-dedans.
3: Oui.
2: Mais ça remonte, hein?
3: Oui, non, mais je pense à quelque chose, mais je ne suis pas certain que ce soit ça. Mon frère s'est brûlé en se renversant
2: C'est ça.
3: une basquine d'eau chaude sur lui.
2: Voilà, parce que je voyais, voilà, je fais les gestes là, je voyais voilà, un récipient, voilà, une bassine ou un truc avec de l'eau. Ok, d'accord.
3: Oui.
2: Ok. Oui, c'est ça. D'accord.
3: OK.
2: Ce que je peux vous dire, c'est que elle a un beau sourire, votre maman, puis j'entends beaucoup de musique. Elle aimait la musique.
3: Oui, elle aimait oui, elle aimait la musique, oui.
2: Voilà, tout ce qui était musette, parce que là, j'ai de l'accordéon plein la tête, là.
3: Oui, tout à fait.
2: Elle vous dit que ça va, elle vous embrasse très fort.
3: D'accord.
2: Et juste une dernière chose, elle aimerait que vous arriviez à trouver un sommeil beaucoup plus profond.
3: Oui.
2: Au niveau
3: Mais bon.
2: du sommeil, ça peut être
3: Oui,
2: compliqué. Ça vous parle,
3: pour
2: ça?
3: l'instant, c'est pas le cas. Oui, ça me parle, oui.
2: Voilà. Ok. Vous êtes en voiture, c'est ça?
3: Oui, désolé.
2: C'est votre voiture qu'on entend.
3: C'est ça.
2: Alors, je vous dis pas, la radio, le défunt, la voiture. Je
3: Oui,
2: suis
3: ben.
2: superwoman, moi. Non, je plaisante.
3: Non, non, mais
2: Je
3: là je
2: vous
3: suis
2: embête.
3: je me suis arrêté là, oui.
2: Non, non, mais je vous embête. Je vous embête.
3: Non,
2: Voilà.
3: non, non, non, non, non, mais il n'y a pas de souci.
2: C'est de l'humour,
3: Il n'y a pas de
2: elle.
3: souci.
2: Voilà. Donc,
3: Oui,
2: voilà.
3: non, mais tout à fait, je l'ai pris
2: Mais
3: comme ça aussi.
2: à travers ça, j'arrive à l'entendre quand même.
3: Non, non, non, mais après, bon, disons que la communication est bonne quand même, voilà.
2: Voilà, j'ai quand même les bons messages, il n'y a pas de souci. Bon, en tout cas, elle vous embrasse très fort. Et
3: D'accord.
2: vous lui avez, il y a quelqu'un qui lui a tenu la main pendant son départ.
3: Ouais, je pense que c'est mon frère, mais
2: Oui, parce que
3: bon.
2: je le vois, ça, elle me le montre. Mais en tout cas, ce qu'elle vous dit, c'est qu'elle vous a toujours tenu votre main, même si vous, à une certaine époque, elle n'a pas trop démontré ça.
3: Oui, c'est vrai que les apparences n'étaient
2: Voilà.
3: pas tout à fait dans ce sens.
2: Voilà. Mais elle vous dit qu'elle a toujours été derrière vous et qu'elle le sera toujours, même si elle n'a pas toujours montré et qu'elle s'en excusait. Voilà. Et j'ai
3: Ok,
2: du
3: bon, mais
2: miel,
3: très bien.
2: là. Elle devait aimer le miel, votre maman. Elle faisait plein de trucs avec du miel, là.
3: Oui,
2: Oui.
3: elle se souvenait pas mal par le miel,
2: Oui,
3: oui.
2: voilà. Donc, c'est bien elle, hein, voilà. Bon, ça mériterait
3: Oui, c'est
2: d'être
3: ça.
2: un petit peu plus élargie.
3: Approfondi,
2: Oui,
3: oui.
2: voilà.
3: Dans une question, oui, tout à fait, je crois aussi.
2: Oui, avec
3: Bon,
2: plaisir.
3: c'est très bien.
2: Voilà,
3: Écoutez,
2: Gérard.
3: merci beaucoup, Nadia. Passez une bonne soirée,
2: Mais de rien.
3: bonne santé, puis à une prochaine fois.
2: Oui, je viens sur
3: Merci, au
2: Toulouse
3: revoir.
2: au mois d'août. Voilà.
3: D'accord, ok, ça marche. Merci
2: Merci.
3: beaucoup, Nadia.
2: Au
3: Bonne soirée à
2: revoir.
3: vous. Au revoir.
2: Au
1: Bonne
2: revoir.
1: soirée, au revoir. Est-ce que nous avons un appel? Oui. Allô, bonsoir.
4: Allô,
1: Oui, bonsoir.
4: bonsoir.
1: Votre prénom, s'il vous plaît.
4: Alors, c'est Marinella.
1: Marinella, et vous nous appelez d'où?
4: Du Bouscat.
1: Ah, le Bouscat. Je vous laisse poser votre question à Nadia.
2: Bonsoir,
4: Bonsoir.
2: la région
4: Bonsoir,
2: bordelaise.
4: Nadia.
1: Ça se rapproche.
2: Oui. Vous avez quel âge, Marinella?
4: Alors, je vais avoir 63 ans.
2: D'accord, très bien. Allez, je vous écoute.
4: D'accord. Alors, je voudrais avoir des conseils de mes défunts ou de mes guides. Avoir un
2: Alors,
4: message, des conseils.
2: un conseil, oui, par rapport à quoi?
4: Par rapport à ma vie.
2: Ah, vaste sujet. Allez, moi ce que j'entends, alors si je vois un défunt, je vous le dirai, mais ce que j'entends là, c'est de reprendre confiance en vous.
4: Oui.
2: Voilà, vous me dites hein, si ça vous parle
4: Ah
2: ou
4: oui, ça
2: pas.
4: me parle. Oui.
2: Et de rallumer la petite lumière que vous avez éteinte.
4: Oui.
2: À vous de comprendre.
4: Oui.
2: Voilà, parce qu'il y a quelque chose qui s'est éteint là, ça fait 2, 3 ans à peu près.
4: Oui,
2: Oui.
4: c'est vrai. Oui.
2: Voilà, et il faut essayer de rallumer un petit peu ça parce que c'est toujours en vous, mais vous l'avez quand même, vous avez appuyé sur le bouton là, vous avez fait off.
4: D'accord. D'accord.
2: Allez, il faut essayer d'aller un petit peu vers les autres, Marinella.
4: D'accord.
2: Parce
4: oui.
2: que vous vous enfermez de trop, hein, c'est ça?
4: Oui, oui, oui.
2: Et ça fait partie de la lumière que vous avez éteinte, tout ça.
4: Oui, tout à fait.
2: En plus, vous avez un prénom qui sonne comme le soleil, là. C'est un joli prénom, ça. Rien que là, ça chantait, là, vous voyez, dans la radio. Marinella, c'est magnifique, ça. Rien que ça, c'est magnifique. Vous avez accès à des activités ou associations ou des petites choses comme ça?
4: Pas du tout,
2: Et il
4: pas du
2: faudrait.
4: tout.
2: C'est les conseils que j'entends pour vous là.
4: D'accord.
2: Il faudrait, en plus sur le Bouscat, voilà, tout ce qui est autour de Bordeaux, il y en a, vous avez que l'embarras du choix.
4: Oui, c'est vrai.
2: Et oui, il va falloir
4: Oui.
2: faire un petit effort pour sortir un petit peu de chez vous
4: Oui.
2: et rencontrer un petit peu de monde.
4: D'accord. Et problème de vue santé, qu'est-ce que vous voyez?
2: Alors, ce qu'on me dit, on me parle des yeux, plus particulièrement d'un œil qui est plus fragile que l'autre.
4: Oui, mais y a rien. Il n'y a
2: Mais
4: rien
2: non, il n'y a
4: de.
2: rien, mais voilà, œil et oreille.
4: Oui.
2: Y a une oreille aussi qui est un petit peu plus
4: Oui.
2: fragile.
4: Ça, c'est vrai, l'oreille, oui.
2: Oui, parce que ça correspond un petit peu. Je pense que c'est sur le même côté.
4: Oui, tout à
2: Voilà.
4: fait.
2: Oui. Mais il n'y a rien de grave au niveau santé. Il y a une épaule aussi qui est un petit peu fragile aussi.
4: Oui.
2: Attention aux mauvaises positions. Ça peut vous créer une gêne après.
4: Oui.
2: Et faire attention à vos os, voilà, qui sont un petit peu fragilisés.
4: Oui, tout à fait.
2: Voilà. Mais je ne ressens pas de maladie ou de choses comme ça.
4: D'accord.
2: Y a un chat autour de vous. Est-ce que vous avez eu un chat? Ou est-ce que
4: Oui.
2: il est décédé, ce minou?
4: Bah, il y en a un qui est décédé, lui, il y a 3 ans. Oui.
2: Ouais, voilà, parce qu'il est toujours là. Hein?
4: Oh.
2: Et voilà. Vous n'êtes pas seul. Vous n'êtes pas seul. Et je le vois, il allait souvent. Bon, c'est basique ce que je vais vous dire, mais il me montre ça. Il allait souvent sur le canapé sur un coussin en plus. Il y avait un coussin sur le canapé. Il allait en plus sur le coussin, lui.
4: D'accord, oui.
2: Voilà. Il
4: Oui.
2: me montre ça. Il était malheureux, ce minou.
4: Oui, très.
2: Mais voilà, il vient vous rendre visite. Voilà. Je vois une pendulette là qui se. Ah, alors je vois, mais alors après pour vous expliquer, vous savez, c'est des petites pendulettes qu'on met sur des étagères ou sur des cheminées et qui tournent là, d'un côté, de l'autre. Vous voyez ce que je.
4: Oui.
2: Vous avez ça?
5: Là, une dans la salle de bain.
4: Oui, dans la salle de bain, oui.
2: Voilà, oui, mais je suis bien chez vous. Donc le minou, il est bien chez vous, hein, il me montre ça aussi.
4: D'accord.
2: Voilà. Donc, non, vous inquiétez pas, ça va aller, mais il faut vraiment que vous alliez vers les gens.
4: D'accord.
2: C'est important. Il y a une jeune femme à côté de vous, j'ai entendu.
4: Oui, c'est ma fille.
2: D'accord, son prénom.
4: Pamela.
2: Ah, oh, mais vous avez que des beaux prénoms dans la famille.
4: Eh
2: Allez, on me dit sur Pamela que c'est une belle personne aussi.
4: Oui.
2: C'est une belle personne et elle a des capacités au niveau créatif et artistique.
5: Je veux travailler dans les cils, dans les extensions de cils.
2: Voilà, mais il faut y aller.
5: Ouais.
2: Il faut y aller.
5: Ah ouais, j'en rêve et j'ose pas.
2: Eh bien, si, il faut y aller. On me
5: Ah
2: dit,
5: ouais.
2: on me le montre, il faut y aller.
5: Ah
2: Voilà,
4: ben
2: c'est
4: je le fais alors.
2: créatif, c'est artistique, c'est tout ce domaine-là, c'est pour vous. Il faut y aller.
5: Ah oh, super, merci.
2: Voilà. Allez, allez-y, n'ayez pas peur, faites.
5: Ah trop bien.
2: Voilà, mesdames.
4: Merci beaucoup.
2: Merci à vous, je vous souhaite une bonne soirée.
4: Merci beaucoup. Au revoir.
2: De rien. Au revoir.
4: Merci.
6: Belle soirée à vous. Au revoir.
2: Au revoir.
6: Marinella, c'était un joli prénom.
2: Oui, Pamela aussi.
6: Pamela aussi.
0: Marinella.
6: Ah oui, ça, je m'en doutais.
2: Sa voix m'a interpellée à la petite accouche.
0: Ouais.
6: Oui.
0: Nous avons un nouvel appel.
6: Allô, bonsoir.
7: Oui, bonsoir.
6: Votre prénom, s'il vous plaît.
7: Isabelle.
6: Et vous nous appelez d'où, Isabelle?
7: J'appelle de la Drôme.
6: De la Drôme. Je vous laisse poser votre question à Nadia.
2: Bonsoir
7: Bonsoir.
2: Isabelle.
7: Bonsoir Nadia.
2: Vous avez quel âge, s'il vous plaît ?
7: 52 ans.
2: D'accord.
7: Ok. Moi, j'ai démarré une activité, il y a ça déjà quelques temps, et du coup, ben, ça peine toujours un peu hein, pour trouver des clients. Donc, je voulais voir un peu sur quelle cible je devrais axer ma prospection, parce que des fois, ben, j'ai l'impression vraiment de de m'évertuer un peu à chercher, mais est-ce que je vise les bonnes cibles, entre guillemets, en prospect?
2: Alors, on me dit qu'il faut élargir. Alors, vous êtes, sans trop me donner de détails, c'est dans quel domaine ?
7: Les ventes de produits alimentaires locaux.
2: Ah oui, voilà. C'est chouette ça pourtant.
7: Oui,
2: ah,
7: oui, oui, oui, mais bon, c'est pas facile. Hein.
2: Oui, oui, je me doute. Alors, on me dit qu'il faut élargir. Alors, je suppose que vous avez tout fait. Au niveau marché gourmand, il y a des choses pas mal qui arrivent sur l'été, là, pour vous.
7: Oui, enfin, disons que moi, vraiment, c'est plus des clients professionnels, enfin, que j'aimerais cibler plus pour avoir un courant d'affaires un peu régulier. Enfin, c'est...
2: Oui, alors ça, c'est une chose, mais on me dit aussi que... alors, ne le prenez pas mal. Hein. Avant de viser trop grand,
7: oui.
2: Il faut aussi revenir à l'essentiel.
7: Oui,
2: c'est-à-dire que vos produits...
7: Particulier aussi.
2: Voilà,
7: ouais.
2: Voilà, c'est ce qu'on me dit.
7: C'est pas à négliger, c'est sûr.
2: Ah non, parce que vous avez tendance... Alors, c'est pas méchant, mais à vouloir brûler un peu les étapes.
7: C'est ça, non, mais on me le dit, hein. À côté de moi, j'en ai un qui me le dit.
2: Voilà. Bon, mais il va être content. Ça va dans son sens.
7: Oui, oui, je m'éparpille un petit peu. Parfois.
2: Voilà, non, là, c'est... Il faut revenir un petit peu sur certaines bases, j'en perds mes mots, sur certaines bases. Et c'est pour ça qu'on me parlait de certaines petites choses locales, déjà.
7: Oui.
2: Parce que c'est justement ça, des fois, qui peut vous permettre d'élargir après, par la suite, et de vous faire connaître.
7: D'accord.
2: Que aller de suite vers du gros, vous savez, des fois, les plus gros, c'est pas forcément ce qui va porter davantage. Des fois, il vaut mieux avoir... voilà. On me dit les bases. Revenir un petit peu sur vos bases.
7: D'accord. Parce que là, je suis en train de faire mon site, justement. Oui. Ça, c'était essentiel.
2: Ah oui, oui.
7: Donc, je pense que ça va m'aider aussi dans la communication. Parce que je manquais vraiment de com. Donc, du coup...
2: Vous avez des marchés. On me parle de salons aussi, des foires.
7: Oui. D'accord.
2: Il va falloir en passer par là.
7: D'accord. Et ça va arriver, enfin je vais avoir après, je vais pouvoir vivre plus de mon activité.
2: Voilà, commencer par tout ce qui est un peu plus local.
7: Oui, d'accord.
2: C'est la base. Vous avez, qui dit local dit base. Enfin, c'est,
7: d'accord,
2: voilà, vous avez tendance à aller un petit peu trop vite.
7: Oui, d'accord.
2: Et d'accord. Ça, c'est, voilà, avec les beaux jours qui arrivent, ça va être plus facile à trouver, je pense.
7: Oui.
2: Okay. Oui, il faut. Et après, par la suite, oui, il y aura quand même une voilà, ça va évoluer.
7: Oui.
2: Mais il ne faut pas brûler les étapes.
7: Avec une structure, peut-être, après, à terme, quelque chose.
2: Un lieu où vous pouvez recevoir pour vendre,
7: oui.
2: C'est ça ?
7: Oui, oui. Ou en mobile, ou. Voilà.
2: Oui, bon, mais alors là, c'est pas là. Hein.
7: Oui,
2: là, on parle
7: exactement.
2: De vraiment sur l'année prochaine.
7: Oui.
2: C'est voilà, pas du tout cette année, ça.
7: Oui, oui, bah non, parce qu'il faut quand même poser les bases, hein, quand même, hein, vraiment.
2: Ouais. Ouais. Mais vous pourriez aussi avoir un partenariat avec quelqu'un d'autre, avec d'autres produits, vous voyez ?
7: D'accord.
2: À voir. Okay. Mais ça, il faut aller au contact des gens.
7: Oui.
2: Et ça passe par des structures, marché, salon, foire. Il faut. Ouais, c'est ce qu'on vous donne comme conseil.
7: D'accord, les salons, tout ça, ok.
2: Voilà.
7: Bon, bah, très bien, écoutez, je vais m'y employer alors.
2: Ah ben voilà, il y a du travail.
7: Il y a du travail, exactement. Bon, bah, écoutez, je vous remercie. Et
2: voilà.
7: On peut me conseiller, oui, les guides peuvent me conseiller comme ça, dans ce sens aussi, quoi, c'est ce qui me...
2: Exactement. Oui, là, c'est de la voyance que j'ai fait, voilà.
7: Voilà, ouais. D'accord.
2: Voyance, guidance.
7: Parfait. Eh bien, je vous remercie.
2: Merci à vous.
7: Belle soirée, au revoir.
2: Merci, au revoir.
8: Belle soirée à vous aussi, au revoir. Ah là, elle a du travail.
2: Oui. Et oui, c'est que les bases sont importantes.
8: Oui.
2: Dans n'importe quel domaine, d'ailleurs.
8: Oui. Des fois, on veut brûler
2: les
8: étapes.
2: On démarre pas là-haut. On démarre toujours avec les bonnes bases solides.
8: Des fois, on veut brûler les étapes.
2: Voilà, les bonnes fondations, c'est important.
8: C'est pour tout le monde pareil, je crois.
2: Oui, dans tous les domaines.
8: Allô, bonsoir.
9: Oui, bonsoir.
8: Votre prénom, s'il vous plaît ?
9: Rose.
8: Rose.
9: Oui.
8: Vous nous appelez d'où ?
9: D'Agen. 37.
8: Allez, je vous laisse poser votre question à Nadia.
10: Bonsoir Nadia.
2: Oui, bonsoir Rose. Alors, j'aurais besoin de votre âge, s'il vous plaît.
10: Oui, j'ai 59 ans. 59.
2: 59. Vous êtes d'Agen ?
10: Oui.
2: D'accord. Ok, parce que j'ai un cabinet à Valence d'Agen.
10: Je sais, nous sommes vus d'ailleurs.
2: D'accord, très bien. Ah bon, mais que de mystère.
10: Oui, c'est une continuité. Vous savez, quand on se voit, on peut ensuite, on a d'autres questions à poser pour avancer, pour
2: voilà. Le truc, c'est que moi, après, on me coupe. Voilà, il y a des gens qui peuvent revenir des fois ou comme quand je suis en médiumnité, ils peuvent revenir un mois après ou deux. On me coupe tout. Donc,
10: d'accord,
2: je fais un reset à chaque fois.
10: D'accord, c'est pas un souci. Moi, ça me fait plaisir de vous parler. Et puis après, que vous soyez coupé, c'est pas un problème.
2: Allez, je vous écoute, Rose. Quelle est votre question?
10: Ça concerne ma vie sentimentale.
2: Oui. Alors, dites-moi.
10: De savoir si avec le compagnon où je suis à l'heure actuelle, s'il y aura une continuité ou si c'est préférable pour nous deux de couper cette relation.
2: D'accord. Vous pouvez me donner son prénom ?
10: Oui, Olivier.
2: Ok. Il y a quelque chose d'instable. Oui, il y a quelque chose qui ne se construit pas, j'ai l'impression. Il y a eu des fois des séparations déjà ou
10: Oui, des allers-retours ouais. Et séparations. Oui.
2: Non, pour moi, ça ne ressort pas positif. Hein. Mais vous le savez au fond de vous.
10: Alors, entre le savoir et aimer quelqu'un et excuser, pardonner, se remettre en question, tout ça fait... une continuité malgré les
2: ruptures. Oui, malgré les déceptions. Mmh.
10: Voilà, c'est effectivement déception, trahison, fatigue, qui fait que je suis fatiguée, je suis à bout, quoi, en fait.
2: C'est pour ça que, pour moi, ça ne ressort pas positif, cette relation. Oui. Après, voilà, vous avez votre... Je sais que c'est pas facile, hein, quand on aime quelqu'un. Voilà. Mais là, il en va aussi de votre santé.
10: Oui, c'est pour ça que il y a une séparation, une coupure là depuis quelques jours, parce que effectivement, la santé prime, qu'elle soit physique, émotionnelle, mais l'amour est là et c'est difficile quelquefois de prendre des décisions malgré tout.
2: Alors, il faut que vous entendiez quelque chose, c'est qu'il y a de l'amour. Alors oui, mais surtout vous.
10: Ah.
2: Lui, c'est absolument pas au même niveau que vous, au niveau de ses sentiments. Je suis désolée, mais il faut que vous l'entendiez.
10: Hein.
2: Ah, d'accord. Mais oui. Oui. C'est pour ça que je vois pas quelque chose se construire, parce que voilà, c'est une forme d'attachement, je dirais, mais c'est pas quelqu'un avec qui vous pouvez avoir confiance et construire quelque chose de stable, quoi.
10: Oui.
2: Alors, c'est ou vous continuez comme ça et vous savez ce qu'il en est, et vous allez continuer malgré tout à prendre sur vous et puis à souffrir quand même, hein. Ou vous arrêtez et vous vous laissez la chance de rencontrer par la suite quelqu'un d'autre. Mais ça, au jour d'aujourd'hui, c'est compliqué pour vous, ça.
10: Alors, moi, je suis plutôt sentimentale, amoureuse, totale, dans la totalité. Et c'est vrai que me détacher de quelqu'un, même s'il y a une rupture, une séparation, les allers-retours, on fait quelque chose. Mais après, une séparation, pour moi, c'est difficile de l'acter dans le temps.
2: Et oui, je sais. Ça, on appelle ça de la dépendance affective.
10: Oui, alors voilà. Oui, je pensais l'avoir combattu lors d'une ancienne histoire, mais apparemment, j'y suis toujours dedans. J'ai pas fait travailler.
2: Après, voilà, personne ne vous le reproche. Vous faites comme vous pouvez avec vos propres moyens. Et voilà. En tout cas, ce qu'il en est, c'est que voilà, cette relation n'est pas positive pour vous. Voilà. Malgré tout, ça, il ne changera pas. Il ne se remettra pas en question. Et vous souffrez. Donc là, à ce niveau-là, je ne peux pas vous promettre le bonheur total. Ce n'est pas le cas.
10: Non, mais je voulais savoir votre opinion. Après, après à charge des uns et des autres, de lui ou de moi, de prendre la décision en fonction de la souffrance, effectivement, qu'il y a des allers-retours, des séparations successives, il y a le mal-être, il y a de la toxicité en relation, je pense.
2: Bien sûr, bien sûr.
10: Qui peut être difficile pour l'un et pour l'autre, plus pour, peut-être pour moi, mais pour moi, je sentais qu'il était vraiment, vraiment amoureux et ça me fait peine de prendre des décisions comme ça, ou de prendre. Ça me fait pour lui et pour moi aussi. Mais...
2: Non, mais pensez à vous en premier, là, au jour d'aujourd'hui.
10: Voilà, voilà la priorité, c'est plus mes enfants, c'est pas lui ou moi, c'est moi en premier, quoi.
2: Oui, au jour d'aujourd'hui, oui, parce que vous êtes trop touchée nerveusement, on me dit.
10: C'est ça, j'ai effectivement des problèmes physiques, là, de oui. Nerfs, de dos, de cou, c'est pas forcément anodin.
2: Oui. Non, voilà. Mais le corps parle. Hein. Le corps parle. Hein,
10: voilà, parce que je suis en train de... Je reviens d'un ostéopathe il y a 3 jours, ça recommence autre chose.
2: Oui, mais tant que votre situation voilà. Sera comme ça, vous allez vous bloquer le corps petit à petit. Ça, il va y avoir des... Ça va coincer de tous les côtés, votre corps. Vous allez voir, c'est plus possible, quoi. Donc là, d'accord. Voilà, vous pouvez vous faire aider peut-être hein, par des soins, par... voilà. Du magnétisme, oui. Des soins, de la voilà parler, vous voilà il va falloir vous faire aider parce que toute seule vous n'y arriverez pas de toute façon.
10: Ah ouais.
2: Ah oui. Ah non. À partir du moment où le corps parle, c'est que là on monte une marche supplémentaire quand même hein, dans la souffrance, voilà. Voilà. Donc voilà, au niveau sentimental pour moi avec ce monsieur, c'est négatif.
10: D'accord. OK.
2: Voilà, je suis désolée. Oui. Vous me tiendrez au courant puisque vous êtes sur Agen.
10: Oui, oui, je me tiendrai au courant. Je crois que vous êtes au lycée étoilé, mais je ne suis pas sûre.
2: Oui, je viens le 16 à l'ERAC. Je suis le 16 à l'ERAC. C'est ça. Voilà.
10: Oui, oui, oui. Je ne suis pas sûre d'être là, mais en tout cas, j'aurai l'occasion de vous revoir. Je vous ai déjà vu en consultation.
2: Mais je fais des médiumnités publiques là, à Valence d'Agen une fois par mois aussi. J'en fais une le 23 mai aussi.
10: D'accord.
2: En plus petit comité, d'accord. Voilà, mais j'en fais tous les mois là-bas aussi à Valence, voilà.
10: Ok, ok.
2: Bon, n'hésitez pas merci en tout cas.
10: C'est gentil.
2: Voilà.
10: Merci Nadia.
2: De rien Rose, merci à vous.
10: Non, plaisir. Au revoir.
2: Au revoir.
8: Merci, bonne soirée, au revoir.
2: Au revoir.
8: On se retrouve dans un petit moment, on fait juste une petite pause.

0: Allô, bonsoir.
1: Bonsoir.
0: Votre prénom, s'il vous plaît.
1: Jean-Christophe.
0: Et vous nous appelez d'où, Jean-Christophe?
1: De Saint-Gaudens.
0: Allez, je vous laisse poser votre question à Nadia.
2: Bonsoir, Jean-Christophe.
1: Bonsoir, Nadia. Bonsoir, la radio. J'ai pas de question particulière à vous à poser. Simplement, si vous avez quelque chose à me dire, vous ou les guides. Hein.
2: Allez. Alors, qu'est-ce qu'on est en train de me montrer? Il y a du magnétisme qui se développe là. Alors, est-ce que vous ressentez que depuis quelque temps, il y a dans les mains plus de chaleur? Est-ce que ça vous parle, ça?
1: Oui. En ce moment, je m'amuse à magnétiser la photo d'une personne qui en a besoin.
2: D'accord.
1: Pour m'exercer.
2: Ok. C'est pour ça que je ressentais qu'il y avait plus de chaleur en ce moment, parce que vous le pratiquez.
1: Oui, il y a des moments où je laisse tomber quand il y a personne autour de moi qui en a besoin. Puis là, il y a quelqu'un qui en a besoin. Donc, pour moi, je le prends ça comme un amusement.
2: Oui, alors, oui et non.
1: Ouais.
2: Et il faut vous dire que... alors c'est pas méchant ce que je vais vous dire, mais la personne qui souffre en face, c'est pas de l'amusement. Vous voyez, enfin, je comprends dans le sens que vous me le dites, c'est-à-dire ça peut être un passe-temps.
1: Voilà.
2: Voilà. Mais un amusement, c'est, il faut, c'est dites plutôt un passe-temps, vous voyez.
1: C'est la détente du soir après le travail.
2: Voilà, voilà. Mais voilà, toujours, voilà, je sais que vous le faites sérieusement. Qu'il faut toujours le prendre au sérieux parce qu'en face, il y a une personne qui souffre. Voilà.
1: Mm-hmm. Je suis d'accord avec vous.
2: Voilà, voilà. Et en tout cas, voilà, ce qu'on me dit par rapport à votre magnétisme, c'est que c'est en train de se développer. Lorsque vous le pratiquez, bien sûr, lorsque c'est en veille, ça se développe pas. C'est là, mais ça ne se développe pas. Parce que les capacités, c'est comme un muscle. Si on ne pratique pas, c'est comme les sportifs, on ne performe pas. Vous comprenez ce que je vous dis?
1: Je comprends très bien, Nadia.
2: Voilà. Donc là, il faut essayer d'en faire le plus possible lorsque vous pouvez, parce que ça vous permet justement de performer par rapport à votre magnétisme, en tout cas, d'évoluer. Voilà.
1: D'accord. Parce que je sais que quand je ne le fais pas d'une certaine période, j'ai comme des gènes même dans les mains.
2: Et oui, parce que c'est une énergie qui ne sort pas. Quand on a cette énergie-là, si ça ne sort pas, vous avez parfois certains magnétiseurs qui ont des gènes ou qui peuvent aussi avoir des maux MAUX physiques, tomber malade. Voilà, c'est une énergie que l'on a et voilà, lorsque vous êtes fait pour ça, il faut que ça sorte.
1: C'est pour ça que des fois je magnétise mes chiens, même s'ils me demandent rien, ou les personnes de mon entourage ou ma compagne.
2: Voilà, comme ça tout le monde est servi en fait.
1: Voilà.
2: Non mais c'est vrai, il faut le pratiquer quand vous sentez que vraiment ça déborde, hein, voilà. Quand on a l'énergie dans les mains, que ça déborde, il faut que ça sorte, comme on dit, au niveau de l'énergie. Hein. Mm-hmm.
1: D'accord. Donc vous me conseillez de continuer à le pratiquer régulièrement,
2: ah oui,
1: dans la mesure où j'ai l'énergie, je ne suis pas fatigué, que j'ai l'énergie pour le faire.
2: Exactement, oui. Voilà, toujours en se lavant les mains avant et après.
1: D'accord.
2: Et à l'ancienne, au savon de Marseille.
1: D'accord, ça aussi. Le savon en cube.
2: Oui, voilà. Moi, je travaille à l'ancienne aussi. Hein. J'ai démarré comme ça, il y a plus de 20 ans, et c'était à l'ancienne, quoi. Ils avaient bien
1: D'accord.
2: raison, souvent, les anciens.
1: Hein. D'accord. En tout cas, je vous remercie pour ces conseils précieux et je vous souhaite à vous ainsi qu'à la radio une très très très bonne soirée.
2: Mais merci d'avoir appelé, Jean-Christophe.
1: C'est moi qui vous remercie, Nadia. Passez une très bonne soirée.
2: Merci.
0: Merci à vous aussi, Jean-Christophe. Bonne, belle soirée à vous.
1: Merci, au revoir.
2: Au revoir.
0: On n'a eu pas beaucoup d'hommes ce soir. On en a eu deux, trois.
2: Oui, deux ou trois.
0: Je ne sais plus.
2: Ah oui.
0: Deux,
2: hein, c'est ah, ça. Ah, deux, oui, oui. Oui, mais des fois...
0: C'est toujours en minorité, à part l'autre jour.
2: C'est par vague.
0: Oui. C'est... Allô, bonsoir.
3: Oui, bonsoir.
0: Votre prénom, s'il vous plaît.
3: Je m'appelle Stéphanie.
0: Et vous nous appelez d'où, Stéphanie?
3: J'appelle de Bretagne, là où il pleut.
0: Non, il ne pleut pas. C'est chez nous qu'il pleut beaucoup, là.
3: Oh là là, ouais, on n'est pas très gâtés ces derniers jours. C'est dommage, c'est dommage. Mais bon.
0: C'est dommage.
3: Il faut garder le moral, c'est pas facile. C'est comme ça.
0: Voilà.
3: Et vous, il fait beau?
0: Non, justement.
3: Oh, bah, désolée pour le partage.
0: Non, mais bon, il en faut, alors bon.
3: Ouais, c'est clair.
0: Je vous laisse poser votre question, Nadia.
3: Oui, bon, donc, bonsoir à tous. Donc,
2: bonsoir, Stéphanie.
3: Je me permets d'appeler, en fait, voilà, je suis en reconversion, hein, donc contrat professionnel. Ça se termine dans un mois et donc le stress, il grandit de jour en jour parce qu'on ne sait pas si on est gardé et tout. Donc voilà, donc je me suis dit, je vais quand même poser la question à Nadia.
2: Oui, allez, votre âge?
3: 51 ans.
2: 51. Il y a de la communication là, dans votre contrat? Dans ce que vous faites?
3: La communication entre nous ou avec les responsables?
2: Dans le travail que vous faites.
3: Il y a un peu de communication, effectivement, on n'a pas de choix, puisqu'on travaille sur des îlots différents, donc il faut communiquer pour pouvoir faire du travail.
2: Oui, oui, parce qu'on me parle de communication, hein, c'est pour ça. Mm. Ok. Alors, au niveau du contrat, pour moi, ça devrait se poursuivre. Oui, parce que j'ai l'impression qu'ils ont besoin. Là, vous êtes en contrat depuis combien de temps?
3: Alors, en fait, c'est une formation suite à France Travail de l'année dernière, au printemps dernier, en contrat professionnel depuis le 5 juin 2025 et qui termine le 5 juin 2026. Et donc, du coup, ils ont du mal à faire des CDI et tout. Donc, voilà, quoi, compte tenu de la conjoncture. Enfin, ils jonglent, en fait, entre les contrats professionnels, les CDD. Donc, voilà.
2: Bon,
3: donc,
2: alors, moi, ce que je vois par la suite, c'est un contrat, mais c'est un CDD.
3: Mmh.
2: Voilà. Donc, oui, pour moi, il y a un contrat à la suite. Mais vous dire le temps, je ne sais pas. Combien de temps va durer ce CDD, je ne sais pas. Mais il y a un CDD à la suite, par contre.
3: Ok, bah, ils sont 6 mois, donc...
2: C'est déjà pas mal.
3: C'est déjà pas mal. Ça pourrait se poursuivre jusqu'à la fin de l'année, effectivement.
2: Mais... Voilà. Alors, je ne sais pas si entre, il ne va pas y avoir une petite coupure, un petit temps, deux... Mais il y a un CDD à la suite, quoi. Oui.
3: Ok, ok.
2: Bon, c'est bien.
3: Oui, c'est déjà ça. C'est déjà ça. Si c'est effectivement réalisé, je suis super contente, effectivement. Ça met un peu de baume au cœur, quoi.
2: Voilà, voilà. Vous me tiendrez au courant. Hein. De toute façon, là, vous en avez jusqu'au mois de juin, c'est ça.
3: Voilà. Oui, dans un mois, ouais.
2: Voilà, donc d'ici là, vous me tiendrez au courant par la suite. Mais pour moi, ça, vous avez un CDD après. Voilà.
3: Ok, d'accord. Bon, j'ai vu que vous aviez un créneau qui était réservé aussi pour le 20 mai, là.
2: Le 20 mai.
3: Ouais, vous proposez des créneaux, ouais, de 30 minutes.
2: Oui, alors ça, il faudra passer en privé si vous voulez une réservation. Oui, ce sont des consultations, c'est une journée spéciale, oui.
3: Effectivement.
2: Voilà, mais il n'y a pas de souci, vous pouvez vous inscrire, il n'y a aucun problème. Vous devez avoir mes coordonnées, je pense.
0: Oui. Tu peux peut-être les donner?
2: Oui, je peux les donner, oui. On peut me joindre au 06 81.
3: Attendez, je n'ai pas le client à côté de moi. Alors... Je vous écoute.
2: Alors, c'est au 06 81
3: oui.
2: 49
3: oui.
2: 51 17.
3: Ok, d'accord.
2: Voilà, oui, c'est une journée spéciale. De temps en temps, j'aime bien faire plaisir aux gens.
0: D'accord.
2: Et je fais 30 minutes, 30 euros, voilà. Donc, parce que pour que tout le monde puisse avoir quand même quelque
0: chose. Par téléphone.
2: Oui, par téléphone, là. Oui, oui.
3: Oui, oui, ok.
2: Je le fais de temps en temps. Voilà,
0: d'accord, c'est très bien.
2: Ben, pour que tout le monde puisse profiter de quelque chose, quand même.
0: C'est très bien. C'est
2: voilà, bien. Vous savez tout.
3: Très bien, c'est super gentil. Merci à vous.
2: Mais de rien. Avec plaisir. Merci beaucoup.
4: Merci, bonne merci soirée, beaucoup. Au revoir.
3: Bonne soirée à vous tous.
2: Merci, au revoir. Au revoir.
4: Alors, nous avons un nouvel appel. Allô, bonsoir.
5: Oui, bonsoir.
4: Votre prénom, s'il vous plaît.
5: Laurence.
4: Et vous nous appelez d'où, Laurence?
5: Bordeaux.
4: Bordeaux. Allez, je vous laisse poser votre question à Nadia.
5: Ok, merci. Bonsoir, Nadia.
2: Bonsoir, Laurence.
5: Bonsoir. Alors, je n'ai pas vraiment une question précise, mais j'espère que vous allez avoir un message pour moi, parce qu'aujourd'hui, c'est un jour un peu particulier, douloureux et particulier. Donc, voilà.
2: Alors, dites-moi, vous souhaitez un défunt, c'est ça?
5: Oui, oui.
2: Alors, avec qui? Je vais essayer de l'appeler.
5: Vous voulez son prénom?
2: Oui, et le lien de parenté.
5: Son prénom entier, c'est Jean Edmond. Et le lien de parenté, c'est le papa qui m'a élevé. C'est pas mon géniteur, mais c'est celui qui m'a élevé.
2: Ok, c'est votre papa de cœur.
5: Exactement. Allez. Et il est mort aujourd'hui, ça fait 30 ans aujourd'hui. Et je me dis peut-être que...
2: Allez, ok. Allez, avant de les entendre, il faut que j'aime bien les voir.
5: Oui, oui, ben oui.
2: Est-ce que c'est lui, c'est un monsieur qui prenait soin de lui, qui aimait bien présenter?
5: Ah oui.
2: Voilà, donc parce que je l'ai là, il est là. Ok. Et de suite, j'ai une odeur aussi de parfumé.
5: Alors, il ne se parfumait pas spécialement.
2: Mais j'ai une odeur de... Alors, ça peut être un aftershave ou quelque chose comme ça, vous voyez?
5: Ah oui, ah oui, oui.
2: Voilà,
5: oui,
2: après, non, mais on est d'accord.
5: Après le rasage, oui, oui, d'accord.
2: Voilà,
5: d'accord.
2: Alors moi, quand je dis parfum, ça, l'après-rasage en fait partie. Hein, je mets tout dans la même boîte, moi.
5: Alors, c'est ça, oui.
2: Voilà, c'est un monsieur qui est très classe. Là, il se présente à moi, il est avec un costume.
5: Oui.
2: Et d'ailleurs, il a dû partir avec un costume.
5: Oui, il est parti avec son costume. Oui.
2: Voilà, et j'ai cette odeur là, c'est l'aftershave. Moi, je dis du parfum, mais c'est de l'aftershave.
5: Oui, oui, une odeur, oui, qui sent bon.
2: Ok. Alors, même si les derniers temps c'était un petit peu compliqué pour ce monsieur, mais il avait mal au dos, mais il était grand.
5: Oui.
2: Voilà. Oui, mais il est là. Ok.
5: Il était grand. Oui, oui.
2: Lolo, j'entends.
5: Oui, c'est moi.
2: Oui, il vous appelait comme
5: ouais.
2: ça.
5: Mmh. Oui.
2: Voilà. Alors, il dit... il a beaucoup d'humour.
5: Oui, il était pince sans rire, mais il aimait bien rigoler, oui, oui.
2: Voilà, mais il dit, tu ne penses pas que j'allais rater ce rendez-vous, quand même. Ah. Après, il le dit sur un ton assez classe, vous voyez, parce qu'il ne
5: oui.
2: C'est un monsieur qui ne disait jamais de gros mots.
5: Jamais.
2: Voilà, donc il a un langage... D'ailleurs, là, il me dit de mieux me tenir droite, en plus.
5: Ah bon, d'accord.
2: Voilà, il faut que je me tienne droite, donc je me tienne droite. Et il vous dit qu'il est très fier de vous parce qu'il il vous a souvent conseillé, il a souvent été près de vous lorsque vous aviez
5: oui.
2: besoin.
5: Mm-mm. Oui.
2: Voilà. Je vois un rosier ou des roses.
5: Oui, il y avait des roses dans le jardin.
2: Oui,
5: il
2: voilà.
5: Avait... Oui, oui.
2: Il avait ça, ce monsieur. Hein. Mm-hmm.
5: Oui, les roses, oui.
2: Voilà. Et c'est lui qui a eu un cancer?
5: Non.
2: Non, parce qu'il y a quelqu'un près de lui qui a eu un cancer aussi.
5: Alors un homme?
2: Oui, un homme.
5: Un homme. Alors, c'est peut-être un de ses beaux-frères.
2: D'accord, oui, parce qu'il a retrouvé un monsieur qui est parti d'un cancer, par contre.
5: Alors, c'est sûrement son beau-frère, voilà, le frère de ma mère, en fait.
2: Ok, puis il y avait un monsieur qui fumait beaucoup, alors je ne sais pas si c'est lui ou...
5: Alors, mon père fumait pas, mais il a tenu pendant 40 ans un bar tabac.
2: Ah, d'accord.
5: Librairie presse, voilà. Mais lui ne fumait pas.
2: Ah, d'accord. Okay.
5: Mais bon, il fumait,
2: oui.
5: Passivement, quoi. Mais
2: voilà.
5: Pas. Oui.
2: Le tabac passif, on va dire.
5: Oui, voilà. Voilà, c'est ça, oui.
2: Non, il dit qu'il va bien, qu'il respire mieux à nouveau parce qu'il avait du mal à respirer.
5: Oui, il avait des problèmes de bronches depuis
2: voilà.
5: tout petit.
2: Voilà, c'est ce qu'il dit. Et il adorait la montagne, ce monsieur.
5: Oui.
2: Voilà.
5: Oui.
2: Donc, je peux vous dire qu'il est souvent perché sur les montagnes. Il aime bien aller prendre l'air. Il va souvent vers des lieux très hauts au niveau, comment on appelle ça, altimètre.
5: Oui, au niveau altitude.
2: Altitude. Oui. Moi, je suis partie là.
5: Oui, au niveau altitude. Oui, altimètre. Voilà. Oui, altitude. Au niveau altitude, oui.
2: Voilà. Et il avait une montre, c'est lui qui avait une montre à gousset.
5: C'était son père.
2: Ah, son père. Grand-père. Ok, voilà, parce qu'il y a un monsieur aussi avec une montre à gousset qui est près de lui aussi. Ok.
5: Alors, c'est son père que moi, je n'ai pas connu, par contre. Je n'ai pas connu mon grand-père.
2: Voilà, mais bon, il a retrouvé du monde, de toute façon. Ça fait 30 ans quand même. Hein.
5: 30 ans aujourd'hui, donc, oui.
2: Voilà, et il y a des vignes aussi. Je vois un lieu avec des vignes.
5: Alors, des vignes. Alors, son meilleur ami habitait à Prignac et Marquant, à côté de Bourg-sur-Gironde.
2: D'accord.
5: Et voilà, donc c'est peut-être ça les vignes.
2: Oui, oui, voilà, c'est un ensemble de choses. Hein.
5: Mmh. Oui, oui.
2: Vous n'aviez jamais eu de message de lui ?
5: Si.
2: Ou des signes ?
5: Je le voyais.
2: Oui, voilà, parce qu'il me parle de messages, de signes.
5: Je le voyais et là, ça fait longtemps que je ne l'ai pas vu, mais je le voyais. Il venait, je le voyais.
2: D'accord, voilà. Parce qu'il me parle aussi des oiseaux, tout ce qui est des signes aussi avec des oiseaux, des plumes.
5: Oui, des plumes. J'ai les oiseaux, je viens d'avoir une nichée de 5 mésanges dans mon jardin. Voilà. Mais oui, des oiseaux. Oui, j'ai beaucoup d'oiseaux dans le jardin.
2: Oui,
5: et
2: oui,
5: des
2: voilà.
5: Plumes, je trouve des plumes, oui.
2: Oui, oui, voilà. Mais en tout cas, il est là, ce monsieur. Là, il s'est montré à moi pour vous dire que oui, il est... Il vous remercie d'avoir pensé à lui parce qu'il dit que c'est une attention délicate.
5: Oui.
2: Et des fois, ça lui arrivait de mettre une petite pochette ou quelque chose là sur le coin.
5: Oui, oui, oui, oui. Suivant les invitations, les mariages et tout ça, il était toujours avec une pochette dans la poche du veston, mais en haut. Quoi.
2: Oui, parce que là, je ne vous avais pas vu, mais j'ai fait le geste, c'était en
5: haut. Ah oui, non, je n'ai pas vu.
2: Ouais, ouais.
5: Oui, c'est ça. Oui, oui, c'est ça.
2: Oui, c'est ça. Oui.
5: Oui, c'est ça.
2: Et puis, il aime le bon vin, ce monsieur.
5: Oui, il aimait, oui. Il était assez amateur de bon vin et il ne buvait pas, mais quand il y avait des invités ou même à table, il aimait une bonne bouteille.
2: Oui. Une dernière chose, il y a le prénom Marie autour de lui.
5: Alors Marie, il y a dans la famille, il y a alors ça serait une cousine à lui.
2: Mmh.
5: Qui habitait dans le Massif central qui s'appelle Marie. Oui.
2: Oui oui, il y a Marie, il y a une Marie.
5: Il y a Marie, c'est quelqu'un de sa famille que j'ai connu mais peu parce que j'étais petite quand elle est morte.
2: Oui oui, oui.
5: Mais Marie.
2: Il a retrouvé Marie aussi, voilà. Et, enfin, il
5: d'accord.
2: a retrouvé du monde et Marie fait partie des gens qu'il a retrouvés.
5: Mmh. D'accord.
2: En
5: d'accord.
2: tout cas, voilà, il vous dit de prendre bien soin de vous.
5: Oui.
2: Et qu'il vous embrasse très fort. Et il suffit que vous pensiez à lui pour qu'il... Voilà, il n'est jamais trop loin. Vous voyez, là, ça s'est fait instantanément, quoi. Voilà.
5: D'accord, d'accord.
2: D'accord, bon, ça sera à développer tout ça.
5: Oui.
2: Je vais couper là, sinon je peux rester une heure avec Jean Edmond.
5: Oui.
2: Donc voilà.
5: Oui. Mais je vous remercie beaucoup, Nadia. Et puis, si vous pouvez encore le remercier pour moi. Ne
2: vous inquiétez pas.
5: Merci beaucoup.
2: Merci à vous. Merci.
5: Merci. Bonne soirée.
2: Bonne
5: Merci.
2: Soirée. Au revoir.
4: Belle au revoir. Soirée à vous
5: Merci
4: aussi.
5: Beaucoup.
4: Au revoir.
5: Merci. Au revoir.
4: Joli message.
2: Oui, et quand c'est fluide comme ça, c'est que ça, c'est là.
4: Mmh. Oui, malgré qu'il y ait 30 ans.
2: Oui, il y a 30 ans et je l'ai appelé, mais il était là. Ouais. Donc, je l'ai vu instantanément, donc je savais. Bon.
4: Allô, bonsoir.
6: Bonsoir.
4: Votre prénom, s'il vous plaît ?
6: Pamela.
4: Pamela. Et vous nous appelez d'où, Pamela ?
6: Du Bousca.
4: Du Bousca. Je vous laisse poser votre question, Nadia.
2: Alors, Pamela, c'est la jeune femme qu'on a eue tout à l'heure ?
6: Oui,
2: c'est
6: ça.
2: Ah, le retour de Pamela. Ok, il est où, Bobby ? Non, je plaisante.
6: Je oui, plaisante. Moi, l'émission Dallas, moi, je n'ai pas trop connu.
2: Voilà, c'est on est des vieux, vous savez, nous, on est de la vieille époque.
7: C'est notre génération, ça.
2: C'est ça.
8: Tu parles pour toi, là.
2: Oui, ben moi...
4: Non, mais moi...
8: Moi, je suis jeune encore.
4: Non, Dallas, c'est...
2: C'est une plaisanterie, Pamela, je plaisante.
6: Il n'y a pas de souci.
2: Allez, vous avez quel âge, du coup ?
3: Ça me fait 33 ans.
2: D'accord. Ah, bah oui.
4: Ah oui, alors là, non, c'est pas possible.
2: J'ai plus de 20 ans de plus que vous, alors.
8: Mais moi, j'en ai 35, c'est nickel.
4: Ah oh. Xavier... Il est un peu menteur, mais bon, c'est pas grave.
2: Il est éternellement jeune, Xavier. Allez, je vous écoute, Pamela.
3: Alors, je vais laisser mes guides parler.
2: Ah, ce soir, vous êtes tous des feignants, en fait. Hein.
8: Par contre, vous pouvez vous rapprocher du téléphone, s'il vous plaît. Vous êtes en petite main libre, là, non?
3: Là, vous m'entendez bien.
8: Ah, voilà, c'est mieux, là.
3: Désolée, j'avais dû mettre le haut-parleur.
8: Voilà.
2: Ah oui, parce que là, c'était un enfer, là-dedans. Allez, ok. Moi, je vais revenir sur ce qui a été dit déjà tout à l'heure, par rapport aux professionnels. Parce que je tiens quand même à insister là-dessus. C'est quelque chose que vous avez envie de faire et que vous n'avez jamais osé mettre en place, c'est ça?
3: Oui.
2: Ok. C'est dans les extensions de cils, vous avez dit tout à l'heure.
3: Oui, exactement.
2: D'accord. Et pourquoi vous n'avez pas tant... il faut y aller, hein. Parce que ça, c'est quelque chose que vous pouvez mettre en place assez rapidement, en plus.
3: Il me faudra un local. Je ne sais pas si je vais réussir à en avoir un. J'ai un petit CDI, je n'ai pas non plus un très, très, très gros salaire.
2: Oui.
3: Donc, c'est un peu plus pour ça que je n'ose pas, en fait.
2: D'accord. Y a une formation pour ça ou pas?

0: Ok.
1: Ouais.
0: Mais vous pouvez être aussi itinérante pour faire ça.
1: Ah, oui.
0: Et oui.
1: Après, il faut que je passe mon permis.
0: Ah, ben, eh bien alors,
1: Encore autre
0: 33
1: chose.
0: ans, c'est l'âge du Christ, on y va.
1: Ouais.
0: Non, mais après, sur Bordeaux, il y a toujours moyen de se déplacer, même sans voiture, je veux dire, hein.
1: Oui.
0: Voilà. Mais il y aurait moyen, on me dit, que vous fassiez ça même à côté. Et pourquoi pas proposer justement vos prestations dans des salons, dans des... Vous voyez, ça peut être
1: Ah oui, c'est pas mal ça.
0: voilà, quelque chose que vous pouvez proposer dans des salons esthétiques, dans des ongleries, dans des... Vous voyez, vous pouvez le proposer en plus.
1: Un partenariat.
0: Oui,
1: Oui.
0: ça se fait, hein. Vous avez des fois des ongleries où ils proposent à côté, je sais pas moi, des massages crâniens ou quoi. Quelqu'un qui vient sur une journée et il propose ses prestations.
1: Oui.
0: Vous n'avez pas besoin d'ouvrir un cabinet. Non, non, vous, il y a plein de moyens de nos jours de travailler, surtout sur Bordeaux.
1: Santé.
0: Mais oui.
1: Oui.
0: Et les salons de voilà d'esthétique, de, je sais pas moi, d'onglerie. On me parle d'onglerie. Il y aurait peut-être quelque chose à faire en partenariat avec eux. Mais faites. Qu'est-ce que vous risquez de toute façon? Et puis c'est très
1: Ouais.
0: en vogue, ça, les extensions de style.
1: Ben oui,
0: Donc
1: j'aimerais
0: voilà.
1: bien me lancer.
0: Oui, mais c'est maintenant, hein. Vous ne risquez rien. Voilà. Donc c'est oui, et ça fonctionnerait.
1: Oui, ça fonctionnerait.
0: Voilà. Et
1: Et
0: pas forcément en
1: j'ai
0: ouvrant un cabinet. Non.
1: une question. D'accord. J'ai une question.
0: Oui.
1: Là, bon, là, pour le moment, je ne suis pas du tout dans les cils. J'ai un travail, je suis caissière. Et malheureusement, je me suis fait mal à la main droite. Et je suis en arrêt. Et je pensais pas que ça allait durer aussi longtemps, mon arrêt. Et j'aimerais savoir si vous voyez si je vais reprendre assez vite le travail.
0: Alors, sur la main droite, il y a eu quoi? Comme, je sais pas, ça me fait comme une gêne, un écrasement ou quelque chose comme ça.
1: Un pack d'eau. Je me suis
0: Oui.
1: fait mal. Ouais.
0: D'accord. Ok. En arrêt, oui. Enfin, moi, je vous vois reprendre sur juin quand même.
1: Oh, bah, tant mieux.
0: Assez rapidement. Enfin, le mois prochain.
1: Le
0: Mais
1: mois
0: il
1: prochain.
0: y a quelque chose qui s'est... Je sais pas, comme s'il y avait quelque chose qui avait forcé, écrasé, je sais pas, un nerf ou je sais pas ce que c'est.
1: C'est ça, mais moi, c'est le poignet et c'est le canal du myocarde.
0: D'accord. Oui, vous avez mal, c'est un mauvais geste, c'est ça.
1: Exactement.
0: Oui. Ah bon,
1: C'est une
0: ah.
1: tendinite.
0: Oui, voilà. Bon, sur juin, je pense que ça devrait repartir.
1: Ouais, tant mieux. Et pour revenir à ce que vous avez dit à ma maman, le chat en question, vous avez parlé d'une petite horloge. Et effectivement, on a une petite horloge dans la salle de bain. Il faut savoir que le chat adorait dormir dans la salle de bain, en fait.
0: D'accord, oui, mais j'avais
1: Elle
0: compris
1: a
0: dans
1: tout
0: ce
1: le temps.
0: sens-là.
1: Tout
0: Voilà.
1: le temps. Et le gros coussin, ben, c'est pas anodin. En fait, c'était pas sur le canapé. On a un petit cabanon de jardin. Enfin, on avait un gros coussin jaune dans notre cabanon de jardin. Et en fait, elle adorait y passer sa vie là.
0: D'accord,
1: Donc,
0: voilà,
1: cet
0: mais...
1: été, son gros coussin.
0: Ok, bon, mais ça se
1: Ouais.
0: tient tout ça.
1: Ouais.
0: Voilà,
1: Voilà.
0: Pamela.
1: Très bien, mais merci beaucoup.
0: Merci à vous, bonne soirée.
1: Bonne soirée. Au
0: Merci,
1: revoir.
0: au revoir.
2: Bonne soirée, au revoir.
0: Au revoir.
2: 20h04, on n'a pas arrêté ce soir.
0: Ah oui, c'est vrai. Oui,
2: C'est passé super vite.
0: c'est moi, je débarque.
2: C'est passé super vite.
0: Oui.
2: Ça n'a pas
0: Eh
2: arrêté.
0: bien, écoute, tant mieux.
2: Oui.
3: C'est passé super vite.
2: On
3: Ça
2: a...
3: n'a pas arrêté.
2: Ah, ça y est, il se moque de moi.
3: 20h04.
4: Je pensais que c'était pas terminé encore.
3: Si, non, mais il n'y a pas d'autre appel,
0: Pas
3: donc
0: de bol.
3: ça tombe
0: Oh,
3: vraiment
0: oui.
3: bien, hein, franchement.
2: Ouais, c'est bien
0: Voilà, c'est
2: tombé. On a eu le
0: pile.
2: dernier
0: Ouais,
2: appel au
0: c'est
2: dernier
0: bien.
2: moment.
0: Bon, mais
2: Voilà.
0: c'était chouette.
2: Oui, comme d'habitude.
0: Oui, vite
3: Comme
0: fait. On se revoit
3: d'habitude.
0: quand? Ben, le 2 juin, c'est
2: Le
0: ça?
2: 2 juin, mardi 2 juin,
0: Mmh.
2: 18h30.
0: Voilà.
3: Comme
0: Oui.
3: d'habitude.
2: Et tu peux nous rappeler ton
3: Numéro de téléphone?
2: ouais, le numéro de téléphone et si tu as quelque chose là de demain,
0: Oui. Tu
2: après-demain.
3: fatigues, hein?
0: Alors, on peut
2: Oui,
0: me
2: peut-être.
0: joindre au 06 81 49 51 17. Alors le 16, je suis à l'ERAC, en médiumnité publique, dans le 47. Après le 23, je suis à Valence d'Agen,
2: Aussi tu
0: dans
2: voyages.
0: le 82, médiumnité publique.
3: Un vrai
0: Voilà.
3: routier.
0: Oui,
2: Tu
0: c'est
2: n'arrêtes pas.
0: ça, fin de mois, Figeac, médiumnité publique. Bon, voilà, ça travaille.

0: Ça travaille.
1: Ça travaille.
2: Nous avons notre appel. C'est on le prend.
0: Ah, il est plus cher celui-là.
2: Je sais.
0: Allez,
2: 400 euros la minute, on y va. Allô, bonsoir.
3: Oui, bonsoir.
1: Votre prénom, allô, s'il vous plaît.
3: Non, parce que je désespérais. Je crois que ça fait bien 25 minutes que j'étais en ligne. On va bien prendre votre appel, donc je désespérais.
2: Mais
3: non,
2: et vous avez raccroché entre-temps.
3: Voilà, j'écoutais la radio, il dit il n'y a plus d'appel, je dis je comprends pas parce que j'ai appelé, bon, je retente ma chance.
2: Eh bien voilà.
0: Allez, je vous écoute, votre prénom.
3: Oui, bonjour, moi je m'appelle Marie.
0: Oui, vous avez quel âge s'il vous plaît?
3: Alors moi je vais avoir 65 ans.
0: Très bien, allez, quelle est votre question Marie?
3: Alors, la question concerne mon fils.
0: Son prénom et son âge.
3: Alors, il s'appelle Benjamin et il a 32 ans.
0: Ok, allez, qu'est-ce qui vous tracasse?
3: Alors voilà, ce qui me tracasse, c'est que mon fils est actuellement en recherche d'emploi, donc il est toujours à la maison. Et le but, c'est qu'il ait son indépendance et qu'il ait un appartement. Voilà, donc il est en recherche d'emploi. Et de plus, son papa est décédé il y a un peu plus d'un mois. Et j'aimerais savoir s'il va pouvoir éventuellement avoir un petit héritage de son papa, ce qui lui permettrait de prendre son envol.
0: Alors, sur l'héritage, je vais peut-être pas trop m'étaler là-dessus, parce que c'est peut-être un petit peu trop tôt et le papa décédé, je veux pas trop rentrer là-dedans, je sais pas pourquoi. Bon, il y a quelque chose qui me dit non. Bon.
3: Oui, non, parce que oui, il y a des complications. C'est
0: voilà,
3: pour ça que je
0: c'est pour ça,
3: ça
0: que ça, on me dit non. Donc, d'entrée, ça, on me dit non. Mm-hmm. Ok,
3: c'est
0: je n'y vais pas.
3: Pour ça que je vous posais la question.
0: Voilà, ou en privé, mais on me dit ça pas en public. Bon, ok.
3: D'accord.
0: Alors, en ce qui concerne le travail de Benjamin, il recherche dans quel domaine, lui?
3: Alors, il n'a pas vraiment de branche d'activité. Il a travaillé comme commercial, il a travaillé dans l'industrie, il a travaillé dans différents domaines.
0: Ok. Alors, pour lui, on me dit il faut qu'il regarde dans tout ce qui est commercial pour les grandes surfaces.
3: Mm-hmm.
0: Voilà. Il faut lui dire ça, qu'il regarde dans ce domaine-là.
3: D'accord. C'est pas trop ce qu'il souhaite, mais bon.
0: Mm. Oui, mais là, il y aura du travail, là.
3: D'accord.
0: Oui, parce que alors le truc c'est que il faut qu'il passe au-dessus de ce qu'il souhaite et ce qu'il trouve.
3: Mm-hmm.
0: Bah, je suis un petit peu plus dure, mais le ton change d'ailleurs. C'est les guides d'ailleurs qui doivent me faire changer de ton. Je ne sais pas pourquoi. Mais ça va pas être forcément ce qu'il souhaite là d'entrée de suite. Mais par contre, commercial pour les grandes surfaces, on me dit qu'il trouvera une place. Il faut qu'il fasse un certain temps, un petit effort.
3: Oui.
0: Vous lui transmettrez?
3: Mais bien sûr.
0: Voilà.
3: Et en même temps, vous allez pouvoir le voir reprendre son indépendance. Parce que là, moi, c'est un petit peu difficile maintenant, nos relations.
0: Ah, mais de toute façon, s'il ne prend pas de travail, il n'aura pas d'indépendance. Donc, ça ne tient qu'à lui.
3: Mm-hmm. Mais voilà. Ça va se faire.
0: Ah, mais il faut qu'il
3: prie tous les jours. Hein. Je ne sais pas si c'est bien de prier tous les jours.
0: Prier, oui.
3: Je le souhaite de tout mon cœur.
0: Mais il a 32 ans. Voilà, il est capable de prendre un travail, quoi. Enfin, je suis un petit peu dure, mais maintenant...
3: Voilà. Moi, c'est de plus en plus difficile, hein, la relation. Hein.
0: Mais oui, il faut qu'il bouge, quoi. Il faut qu'il se bouge.
3: Oui.
0: Il faut qu'il se bouge. Voilà, parce qu'il peut trouver, on me dit. Donc,
3: mais oui,
0: ça
3: mais
0: ne
3: oui.
0: tient qu'à lui.
3: Mm-hmm.
0: Voilà ce qu'on me dit, madame.
3: Et vous voyez un déménagement, enfin, vous le voyez prendre son envol, c'est ça aussi?
0: Ah, pour l'instant, non, parce qu'il est bien comme ça. Voilà, donc il faut absolument qu'il prenne un travail et après il pourra prendre son envol. Mais pour l'instant, je ne le vois pas prendre son envol dans ces conditions-là. Vous comprenez?
3: Dans le futur, vous le voyez toujours à la maison?
0: Au jour d'aujourd'hui, oui. Il y en a au moins jusqu'en septembre.
3: Ah, ben ça va. C'est jusqu'en septembre et que je patiente et qu'après... Et c'est pour ça que je vous ai posé la question de son papa, parce que c'est vrai que s'il touche un petit peu d'argent, ben ça le permettrait de prendre son appartement et d'être... de pouvoir...
0: Ouais, mais là, pour l'instant, on ne me le montre pas, ça. Non, il faut d'abord qu'il cherche, lui, du travail.
3: D'accord.
0: Voilà.
3: D'accord.
0: Et je vous ai donné le domaine, en plus.
3: Oui, bon, bah là, le domaine, je sais qu'il trouverait, mais ce n'est pas le domaine qu'il souhaite. Donc
0: oui, mais dans l'immédiat, il trouverait dans ce domaine-là. Voilà, c'est ce qu'on me donne. Hein. Voilà.
3: D'accord.
0: Voilà, Marie.
3: Bon, je vous remercie. C'est
0: Merci.
3: Quand votre prochaine émission? Parce que je poserai une question pour moi la prochaine fois.
0: Le 2 juin. Mardi
3: le
0: 2 juin.
3: Bon,
0: voilà.
3: Eh bien, écoutez, je tenterai ma chance pour moi.
0: Mais avec plaisir.
3: Merci beaucoup. Bonne soirée.
1: Bonne
0: au revoir.
1: Soirée.
0: Merci, au revoir.
1: Donc voilà, qu'est-ce que c'est ? On prend un nouvel appel. Un dernier appel.
2: Allez. Nous en avons plus.
1: Bon.
2: Alors, ils peuvent vraiment nous appeler, mais c'est tout de suite. Hein. 05 82 83 50 50. 05 82 83 2 fois 50.
0: C'est maintenant ou jamais.
2: 400 euros la minute, maintenant. Évidemment. Non, apparemment, il n'y a plus personne.
1: Je crois que c'est
2: ouais,
1: fini.
2: On va arrêter,
1: ce
2: on va
1: soir.
2: Stopper. N'appelez plus.
0: N'appelez plus.
2: On doit aller manger.
1: Bon, ben nous, on se retrouve le 2 juin.
0: Oui, avec plaisir, bien sûr.
1: Et pour la dernière. Enfin, il y en aura peut-être une.
0: Peut-être en juillet.
1: Peut-être avant.
0: Peut-être avant. Ah, mais tant mieux. En juin. Moi, je suis là.
1: Faut qu'on voit ça. Allez, on vous en dira plus. On vous souhaite une belle soirée à tous.
0: Bonne soirée
1: Nadia, rentre
0: merci.
1: Bien.
0: Merci et à toute l'équipe.
2: Il faut que ça soit un mardi, par contre, hein, la prochaine émission.
1: Mais bien sûr.
2: Ça sera toujours un mardi, même ça si tu rajoutes une émission.
1: Ça sera toujours un mardi.
2: Tu comprends, parce qu'on a mangé à côté.
1: Non,
2: sinon,
1: non,
2: on en a pas.
1: C'est toujours un mardi.
0: Pour les pizzas.
1: Voilà. On a quelqu'un qui les fait bien, donc voilà.
2: Oui. Tu peux donner son nom, hein, si tu l'as de tête.
1: Pittsburgh,
2: ouais, exactement.
1: Voilà.
2: Ils sont sur la place de Villefranche-de-Longchamp.
1: Tous les mardis.
2: Tous les mardis soirs.
0: Excellent.
1: Et c'est excellent.
0: Ouais. Je confirme.
2: Ouais, ouais.
1: C'est notre nourriture du mardi.
2: Exactement.
0: En fait, on attend les mardis.
2: C'est ça, avec impatience.
1: Voilà. Donc, ça sera bien un mardi, parce qu'il y a 5 mardis au mois de juin.
0: Ah, ben super.
2: Okay. Ah, d'accord.
1: Donc, on voit ça et on vous tient au courant, mais on se retrouve quand même le 2 juin.
0: Très bien.
2: Ok. Il y a notre appel. Qu'est-ce qu'on fait ? On le prend, on le prend pas ?
0: Allez, pour le fun.
2: C'est vraiment le dernier. Hein. Allez, bonsoir.
4: Allô ?
2: Oui.
1: Allô, bonsoir.
4: Oui, bonsoir.
1: Votre prénom ?
4: Je suis en voiture, désolée.
1: C'est pas grave. Votre prénom, s'il vous plaît ?
4: Pélagie.
2: Pardon ?
4: Pélagie. Oui.
1: Et vous nous appelez d'où ?
4: À sa mère de Gurson.
1: Allez, je vous laisse poser votre question à Nadia.
0: C'est tout proche de nous.
2: On est à côté. Hein.
1: On est tout à côté.
0: Allez, je vous écoute. Alors, quel est votre âge et votre question ?
4: Ben, j'ai 40 ans et vous faites aussi pour les dessins ?
0: Ouais, mais alors là, vous êtes en voiture, il y a des limites, quoi.
4: Ouais, mais je me gare.
2: Oui, garez-vous, ouais, ça sera peut-être plus long. Hein.
4: Oui, ben, je veux bien, je me gare. Alors, moi, j'ai perdu mon conjoint, les deux papas de mes enfants à un an d'intervalle. Et alors, j'ai des signes de mon mari à moi, mais par contre, les pères de ma fille, moi, j'ai pas de signes du tout. Quoi.
0: Alors, attendez, il y a deux défunts, là, les pères de vos filles, vous me dites ?
4: C'est ça. Il y a le père de ma fille qui est décédé il y a 4 ans et mon conjoint, le père de mon fils, qui est décédé il y a 3 ans.
0: Alors, je vais pas faire tous les défunts, là, parce qu'il y en a pour 3 heures.
4: Oui.
0: Déjà.
4: Au moins le père de ma fille, parce que c'est vrai que moi, mon conjoint, j'ai des signes, voilà, il n'y a pas de souci, je sais qu'il est bien. Par contre, le père de ma fille, pas de signes, quoi. Il a arrêté la dialyse, donc il a pris le choix de partir, je pense. Et bon, c'est vrai que ma fille n'est pas top, quoi, moralement.
0: Alors, ce que je vais faire, c'est que moi, là, je le vois pas forcément, mais ce que je ressens sur un, il y a la moto qui ressort, je sais pas pourquoi.
4: Oh mon Dieu, c'est pas vrai. C'est la moto de mon fils.
0: D'accord, ok.
4: Ouais.
0: Alors, la moto...
4: C'est son père.
0: C'est son père ? C'est quoi l'histoire ?
4: Ouais, c'est le père de c'est mon mari, quoi, enfin, c'est mon, ouais.
0: D'accord, ouais. C'est quoi l'histoire ?
4: Ouais, j'ai toujours des signes.
0: D'accord, ok. Moi,
4: mais
0: c'est...
4: Ouais.
0: C'est
4: et la moto.
0: Oui.
4: Oui.
0: La moto, oui, dites-moi.
4: Bah parce qu'en fait, il adorait la moto et du coup, quand il est décédé, on m'a offert un cadeau à mon fils, une moto, une petite moto.
0: D'accord.
4: Voilà, et j'ai dit, papa, s'il nous voit, il doit être fier de moi, que j'ai réussi à te faire un beau petit cadeau, quoi.
0: D'accord, ok. Alors moi, c'est le message de ce monsieur-là que j'ai, hein. Parce que pour les faire tous, il faudrait quand même du temps et voilà, il faut quand même un certain contexte. Voilà, et puis j'aime pas faire à l'arrache non plus, donc...
4: Non, parce que,
0: Voilà, en tout cas, ce monsieur, je peux vous dire qu'il est près de vous, il vous accompagne tout le temps, il est assez brun, je ressens.
4: C'est un portugais, c'est ça.
0: Voilà, donc il est quand même assez brun et il vous protège beaucoup. Voilà. Et bon, ça mériterait quand même qu'on soit un petit peu plus en privé éventuellement, en plus vous n'êtes pas loin. Mais voilà, il a des... j'entends des petits mots, mais qui sont pas français, parce qu'il avait aussi un langage à lui. Voilà. Donc, oui. J'entends des besos. C'est quoi, ça? Des bisous ou des baisers? Des
4: bisous. Des oui. Bisous, mon amour.
0: Ouais, voilà. D'accord. Moi, je parle pas. Je vous fais un peu rapide, mais je peux vous dire qu'il vous protège beaucoup, et ainsi que son fils. Voilà. Mmh. Mais ne pleurez pas, hein. Vous le savez qu'il est près de vous, de toute façon.
4: Je sais.
0: Voilà.
4: Je sais, c'est dur de les voir. Ah ouais, c'est plus dur.
0: Bon, en tout cas, sachez qu'il est pas loin de vous. Vous avez une photo de lui sur vous, dans vos affaires.
4: Oui, oui. Toujours. Dans ma voiture, là, en face de moi, oui.
0: Voilà, c'est ce qu'il me montre. Je vois une photo en face de vous, voilà, enfin, avec vous, voilà. Il est toujours avec vous. Il vous protège beaucoup, ce monsieur. D'accord ?
4: Oui.
0: Allez, on regardera ça en privé, ça marche ?
4: Ouais.
0: Allez, vous inquiétez pas, vous aurez mes coordonnées. Hein.
4: D'accord, vous pouvez me les envoyer, parce que là je rentre du travail et je tombe sur la radio et il dit un dernier appel pour le fun. J'appelle plus de suite, je dis c'est pas vrai, j'ai raccroché, je rappelle. Ça, j'entends la radio, non, vous dites au revoir, je dis c'est pas vrai, je rappelle.
0: Mais non, je suis là.
4: Bon, merci.
0: Il vous embrasse très fort et il fumait. Il y en a un qui fumait beaucoup, là, sur tout cela.
4: Ah, bah, c'est lui.
0: Oui, c'est lui. Voilà. Bah, il viendra. Ça sera très facile de communiquer avec lui, hein, parce qu'il est là, donc.
4: Ah, ben oui, moi, je l'ai vu, comme je l'ai jamais vu aussi beau, alors qu'on s'est mis tard ensemble, parce qu'il était plus âgé. Et je l'ai vu apparaître comme s'il avait 30 ans, alors que je le connaissais pas du tout. Donc, je me dis, c'est sûr que, voilà, il y a quelque chose derrière. Quoi.
0: Allez, vous inquiétez pas. Il y a du rouge aussi, la couleur rouge qui ressort autour. Alors, je ne sais pas pourquoi. Il devait aimer le rouge.
4: Moi, quand j'ai... Bah oui, il avait fait ses cheveux une période. Ouais, d'accord, c'est vrai.
0: Ça vous parle, d'accord.
4: Ouais, ça me parle. Ouais.
0: Allez, okay. Ça marche. Bon, vous pourrez me joindre, il n'y a pas de souci. Hein.
4: À ce numéro-là?
0: Non. Vous avez de quoi noter ou...
1: Vous avez de quoi noter, oui.
4: Je vais mettre... Oui, allez-y.
0: 0681.
4: Oui.
0: 49. 51-17.
4: D'accord. Oh mon Dieu, c'est pas vrai. Je peux vous contacter quand?
0: En privé, et puis on regardera.
4: En privé, voilà, ok.
0: Bien
4: d'accord.
0: Sûr. Voilà. En tout cas, merci à la radio, parce que sans eux, vous n'auriez pas eu ce message.
4: Voilà. Exactement. Ah putain, oui, je vous remercie pour tout.
0: De rien, mais de rien. Allez.
4: Passez une bonne soirée.
0: Oui, merci vous aussi. Beaucoup. Rentrez bien.
4: Merci. Très gentil. Merci.
1: Merci. Au revoir. Au revoir. Belle soirée à vous.
0: Au revoir.
4: Oui, merci aussi.
2: Elle était contente, hein, quand
1: oui,
2: même.
1: Oui,
2: hein.
1: Très heureuse. Hein.
0: Eh bien oui, parce que là, après, moi, je coupe, parce que sinon, je peux rester une heure. Quand c'est aussi fluide aussi, là, je peux partir, moi, loin. Donc,
1: Je pense qu'elle va te rappeler très rapidement.
0: Oui, bien
2: je devais le sentir, tu vois.
1: Oui.
2: Ah, insister,
0: franchement,
2: hein. On n'en prend plus d'appels, c'est plus la peine d'appeler. Hein.
1: Non, il est 20h18, ce soir, on a fait quand même beaucoup d'appels ce soir.
0: Oui.
1: Impeccable. C'était très intéressant.
0: Oui.
1: On a eu beaucoup de monde.
0: Des émotions,
1: oui. Jusqu'à la dernière minute.
2: Exactement.
1: Voilà. Eh bien, on vous souhaite une belle soirée à tous.
0: Oui.
1: Nous, on se retrouve donc le 2 juin.
0: Avec plaisir.
1: Pas pour la dernière, l'avant-dernière, on va dire.
0: D'accord.
1: Allez, belle soirée à tous.
2: Demain matin, vous retrouverez Sébastien entre 7h et midi.
1: Comme tous les jours.
2: Comme tous les jours, du lundi au vendredi.
1: Hein.
2: Bonne soirée. Au revoir.
0: Au revoir.
2: Au revoir.

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